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Hmm? 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

quelques traces d'ADN sur les cailles d'un peigne découvert près de l'ex-couvent de la Merced. Une épreuve chromogène au coin cornet mais qu'exclusivement cède une vendeuse indigène parmi les occasions du marché aux voleurs. Place du Zocalo, face au temple majeur, ce reste ou ce qu'il reste du séjour terrestre et du corps céleste de Naoui sera original d'optica cérébrale, parfaitement conservé, peuvent s'observer

Pisa en 1923, puis l'immortalisa nue à une Mona Lisa mexicaine, Llorona. Sorcière moise de Frida, que la gloire ignora. Ce reste tout ce qu'il reste du séjour terrestre.

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C'est ringard les chansons d'Aznavour. 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Hein. 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C'est rien, on se voit.

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0: 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La plus jeune s'appelait Topinette, c'est bien vrai. Elle devait toujours porter des lunettes pour travailler.
1: Des lunettes pour travailler.
0: Topi, topi, topinette, ma jolie petite bête. Topi, topi, topinette, il faut garder tes lunettes. Mais elle oubliait souvent les conseils de sa maman. 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
0: Oh, oh, oh.
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1: Il est 7h en temps universel, 9h ici à Bonn en Allemagne. Vous écoutez Info Matin sur les ondes de la DW. Bonjour Eric Topona.
2: Bonjour Constance Fischer, bonjour à toutes et à tous.
1: À la une de notre édition du mardi 22 septembre 2026, la RDC, où les inquiétudes se multiplient concernant les activités minières.
2: Ces activités, elles ont non seulement des implications sur l'environnement et la santé des populations, mais elles donnent lieu aussi à des pillages et à des violations des droits humains. Deux rapports distincts sont sortis à ce sujet hier. Plus de détails dans un instant.
1: Nous nous penchons aussi ce matin sur la précarisation du métier d'enseignant au Niger et sur le Sénégal, où le bonheur des uns fait le malheur des autres, ou comment combiner exploitation gazière et pêche artisanale.
2: En fin d'édition, la chronique sportive avec Sophie Serbini et un reportage santé au Burkina Faso, reportage sur l'allaitement maternel.
1: Mais tout de suite, le tour des dernières nouvelles du monde avec vous, Eric.
2: Les chefs d'État et de gouvernement se retrouvent à partir de ce mardi à New York aux États-Unis pour le débat général de la 81e session de l'Assemblée générale des Nations Unies. Jusqu'au 28 septembre, les membres de l'Assemblée vont débattre des principaux défis sécuritaires, géopolitiques et économiques du monde. Les débats débuteront avec le discours d'ouverture du président brésilien Luiz Inácio Lula da Silva. Il sera suivi par celui du dirigeant du pays hôte, le président américain Donald Trump. La première matinée va être également marquée par les interventions du président turc Recep Tayyip Erdogan, de l'émir du Qatar Sheikh Tamim Ben Hamad Al Thani, du roi Abdallah II de Jordanie et du président kirghiz Sadir Japarov.
1: Et d'autres discours sont également attendus.
2: Tout à fait. L'Assemblée générale de l'ONU va également entendre notamment les discours du président lituanien, chilien, français, finlandais ou encore angolais. La semaine de haut niveau comprendra des rendez-vous consacrés au climat et à la transition juste le 23 septembre, à la montée du niveau des mers le 24 et à la prévention des pandémies le 25.
1: Les États-Unis ont refusé par ailleurs des visas à l'équipe de communication du président iranien.
2: Oui, les États-Unis ont effectivement privé de visa une partie de la délégation du président iranien Massoud Pezeshkian qui doit quitter ce mardi son pays pour participer donc à l'Assemblée générale de l'ONU à New York. Il s'agira du plus haut responsable iranien à se rendre sur le sol américain depuis le début de la guerre déclenchée fin février par les États-Unis et Israël.
1: Des frappes russes tuent deux personnes à Dnipro en Ukraine.
2: Oui, des frappes russes nocturnes ont tué au moins deux personnes à Dnipro dans l'est de l'Ukraine, ont annoncé les autorités, alors que le président ukrainien Volodymyr Zelensky, lui, se trouve à New York pour plaider la cause de son pays. Des sites industriels ont également été visés dans deux autres villes de la région. Donc, d'après toujours les responsables ukrainiens, Volodymyr Zelensky, qui doit rencontrer son homologue américain Donald Trump ce mardi après-midi en marge de l'Assemblée générale de l'ONU, selon plusieurs sources proches du dossier. Washington, rappelons-le, a relancé ses efforts de médiation diplomatique visant à trouver une issue à la guerre en cours en Ukraine, une guerre qui dure depuis plus de 4 ans.
1: Parallèlement, la chef de la diplomatie européenne a, elle, exhorté les pays membres de l'UE à maintenir la politique de sanctions contre la Russie.
2: Elle a fait cette annonce alors que des discussions se poursuivent sur la possibilité de lever certaines d'entre elles contre deux oligarques russes. Les sanctions contre la Russie restent le cœur de la politique européenne pour faire pression sur Moscou afin de mettre fin à la guerre en Ukraine, a déclaré Kaja Kallas lors d'une conférence de presse à New York, toujours en marge de l'Assemblée générale de l'ONU.
1: Le président sud-coréen plaide pour un gel du programme nucléaire de Pyongyang.
2: Oui, Lee Jae-myung estime que Washington devrait travailler à un gel du programme nucléaire nord-coréen plutôt qu'à sa suppression immédiate et proposer un allègement des sanctions en échange, a rapporté le New York Times depuis son arrivée au pouvoir.
3: Sur le climat.
4: Oui, ce sera son dernier sommet avant de quitter son poste fin décembre, peu après la COP31 en Turquie. Sa dernière année en poste a vu s'enchaîner les conséquences terribles du réchauffement climatique. Le phénomène El Niño devrait par ailleurs aggraver des conditions météorologiques extrêmes à travers le globe. Et pour finir, la lutte contre les escroqueries en ligne. Une conférence internationale sur le sujet se tient aujourd'hui et demain au Cambodge. Une vingtaine de pays dont la Chine et les États-Unis participent à la rencontre. L'Asie du Sud-Est est devenue ces dernières dernières années un centre névralgique pour les réseaux mafieux qui ont recours à une armée d'escrocs en ligne, certains volontaires, d'autres travaillant sous la contrainte. Une armée pour soustraire de l'argent aux internautes sous couvert d'une relation amoureuse ou d'investissement en crypto-monnaie. Le Cambodge a pendant longtemps été accusé d'avoir laissé prospérer ces centres d'arnaque. Le pays a donc lancé en 2025 une campagne contre ce secteur illégal qui pèse quand même des milliards de dollars. On en reparle plus en détail dans la suite du journal.
3: Et oui, Carola Signon, nous sommes le mercredi 23 septembre 2026 et il est maintenant 7h07 en temps universel. Voilà la suite de ce journal.
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3: Et nous poursuivons Informaté avec l'actualité politique, d'abord en Guinée avec la révocation du passeport de l'opposant Seloud Alain Diallo, un acte qui pourrait entraver l'avenir politique de l'ancien Premier ministre guinéen qui vit en exil à Abidjan depuis plusieurs années maintenant.
4: Cette décision administrative devrait ainsi l'empêcher dans un premier temps de se rendre à New York où il comptait assister à l'Assemblée générale des Nations Unies. Son porte-parole Souleymane Souza Konaté dénonce l'autorité des autorités de Conakry.
3: Et face à ces réactions, les autorités guinéennes n'ont à ce stade pas officiellement communiqué les précisions à Conakry de Mohamed Touré.
5: La révocation du passeport de
6: Paris avec les 30 000 cas de TFM. Fait est-il demande juste au gouvernement de faire son travail, de mener une enquête indépendante, de prendre des relevés indépendants pour établir les faits une fois pour toutes, parce qu'il est essentiel que la population de Manomapia soit protégée et que notre environnement soit protégé. Les mines, c'est bien, mais si les mines doivent tuer nos populations, alors les mines deviennent une mauvaise chose. La priorité aujourd'hui, c'est qu'il y ait une étude indépendante qui établisse les faits une fois pour toutes. Ensuite, il faut prendre soin des personnes, des victimes, les victimes de cette pollution qui souffrent. Et in fine, il faut que TFM soit sanctionné et que TFM puisse développer, parce que les techniques existent. C'est juste une question d'investissement et d'argent pour réduire la pollution.
7: Jean-Claude Mputu, directeur adjoint de Resource Matters, une association non gouvernementale qui œuvre notamment pour que les richesses minières et énergétiques en RDC profitent aux populations. Hier, un autre rapport a été publié à ce sujet par Amnesty International. L'ONG accuse les rebelles de la FCM23 de terribles atteintes aux droits humains contre des mineurs artisanaux dans l'est de la République, plus précisément sur les hauts plateaux de Minembwe dans la province du Sud Kivu. Une zone que les rebelles contrôlent.
2: Oui, Amnesty International dénonce des violations des droits humains et le pillage de l'or et du coltan acheminé vers le Rwanda. Jean-Noël Bamwizi est à Kinshasa.
8: Les rebelles de la FCM23 accusent l'armée congolaise et ses alliés, dont la milice Wazalendo et l'armée burundaise, d'empêcher l'accès des humanitaires aux populations dans les hauts plateaux de Minembwe. Des accusations que conteste Enoch Sebineza, notable de Minembwe et président de la communauté Banyamulenge à Kinshasa. Selon lui, la responsabilité de cette situation incombe à l'armée rwandaise, qu'il accuse de soutenir des groupes armés locaux comme la FCM23. Et les Turanejo.
9: Depuis tout ce temps, il y a un front tout autour de Minembwe. C'est ça qui empêche les humanitaires d'accéder à Minembwe. Depuis une année, il n'y a aucun produit qui vient de l'extérieur à cause de ce front autour de Minembwe. Ce sont les troupes rwandaises qui utilisent justement l'AFC. Donc les troupes rwandaises prennent nos populations en otage et empêchent les humanitaires d'arriver à Minembwe.
8: Parallèlement, la situation des mineurs artisanaux dans les zones sous le contrôle rebelle, notamment à Rubaya dans le nord Kivu et à Lomera dans le sud Kivu, est préoccupante. Dans son rapport publié ce lundi 21 septembre, Amnesty International révèle de graves violations de droits humains. L'organisation parle de travail forcé et de crimes de guerre. Christian Roumont est chargé de campagne chez Amnesty International.
10: Nous avons documenté du travail forcé, des détentions arbitraires, des actes de torture, des recrutements forcés et la mort d'au moins 18 mineurs. L'or et les coltans extraits sont ensuite acheminés clandestinement vers le Rwanda. Ces actes pourraient constituer des crimes de guerre, et notamment les pillages. Nous appelons le 1-2-3 2023 à mettre immédiatement fin à ces atteintes. Nous demandons également aux États et aux entreprises de suspendre leurs achats du minerai rwandais tant que leur origine illicite n'est pas garantie.
8: Le rapport d'Amnesty International les repose sur des enquêtes menées entre janvier et avril 2026. L'organisation internationale affirme s'appuyer sur 26 entretiens conduits sur place. Jean-Noël Bamwezé à Kinshasa pour la Deutsche Welle.
7: Renforcer la place des femmes dans les différents mécanismes liés au processus de paix dans la région des Grands Lacs. C'était le sujet d'une rencontre de haut niveau qui s'est tenue hier à New York en marge de la 81e session de l'Assemblée nationale des Nations Unies.
2: La ministre des Affaires étrangères de la République démocratique du Congo, Thérèse Kayikwamba, y a participé. Présente également à New York la première ministre congolaise, Judith Suminwa, le président congolais, Félix Tshisekedi, qui dit, lui, passe son tour. L'information a été officialisée dimanche par un communiqué du gouvernement sans aucune explication. Plusieurs sources affirment cependant que cette absence du président Tshisekedi est liée à la situation sanitaire qui prévaut dans le pays et surtout aux restrictions de voyage dues à Ebola. La délégation de Félix Tshisekedi étant plus importante que celle de sa première ministre, c'est elle donc qui a été désignée pour représenter son pays à New York.
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7: Et c'est Info Matin sur les ondes de la DW. Quelques nouvelles en bref. À présent, le Royaume-Uni a inculpé pour la première fois un homme soupçonné d'avoir participé au génocide de 1994 au Rwanda.
2: Il s'agit de Vincent Brown, aussi connu sous le nom de Vincent Banjiga. Cet homme, âgé de 65 ans, originaire de Kigali et résident à Londres, a été arrêté à l'issue d'une enquête de 7 ans. Enquête déclenchée après une requête officielle des autorités rwandaises. Selon le procureur, il est soupçonné d'avoir dirigé et incité à commettre des actes de meurtre et de génocide perpétrés par d'autres personnes.
7: Et placé en détention, Vincent Brown doit comparaître aujourd'hui devant le tribunal de Westminster à Londres. Toujours au chapitre justice en Gambie, cette fois un ex-membre des escadrons de la mort a comparu, lui, hier devant un tribunal militaire.
2: Le lieutenant-colonel Sana Manjang doit répondre à des accusations de désertion. Il a dirigé le groupe paramilitaire des Jonglers, ayant servi dans ce pays sous le régime de l'ancien dictateur Yahya Jammeh, qui a dirigé d'une main de fer son pays entre 1994 et 2017. Dans un communiqué des forces armées gambiennes diffusé lundi, il est décrit comme ayant été impliqué dans de graves violations des droits humains.
7: On parlait de l'Assemblée générale des Nations Unies tout à l'heure. L'opposant guinéen en exil, Sélo Dalène Diallo, ne pourra pas s'y rendre.
2: Oui, son passeport a en effet été révoqué par les autorités guinéennes. Son parti, l'UFDG, qui a été dissous en mars dernier, s'est dit indigné et condamne avec la dernière énergie cette violation des droits élémentaires de son président. Pour le moment, les autorités guinéennes n'ont pas encore réagi.
7: Direction le Niger à présent, où on assiste depuis plusieurs années à un recul de la présence masculine dans le secteur de l'enseignement.
2: Alors que les hommes y ont longtemps été fortement représentés, le métier d'instituteur ou de professeur est en train de se féminiser, en raison notamment de la faiblesse des salaires qui attirent moins les hommes. Ghazali Abdou Tassawa est l'un de nos correspondants à Niamey et il nous explique dans ce reportage cette tendance, une tendance qui illustre la précarisation de l'enseignement au Niger.
11: Nous sommes à l'heure de cours dans cet établissement primaire de Niamey. La voix de l'institutrice Khadija se mêle à celle des élèves. Comme elle, de plus en plus de femmes choisissent aujourd'hui le métier d'enseignante. Sur 1783 candidats inscrits au concours d'entrée des écoles normales d'instituteurs en 2026, seuls 100 sont des hommes. Madame Gado Khadija est institutrice à Niamey et elle explique les raisons de cette féminisation du métier d'enseignant au Niger.
12: Nous les femmes, nous choisissons l'enseignement d'abord par vocation, mais il faut reconnaître que dans beaucoup de cas, nous n'avons pas le choix car la femme doit s'occuper de son foyer. Elle n'a pas assez de temps pour faire des longues études.
11: Les hommes, de leur côté, délaissent de plus en plus ce métier pour pour des raisons avant tout économiques. Cela Mohamed Yatan, instituteur à Niamey.
13: Autrefois, les enseignants jouissaient d'un respect social élevé. Mais aujourd'hui, c'est l'effondrement du statut social. L'enseignement est un métier noble, mais qui ne nourrit pas son homme. Aujourd'hui, la rémunération des enseignants, en particulier celle des contractuels, est extrêmement faible. Ce qui fait que pour les hommes qui assurent la responsabilité économique du foyer, dès qu'une opportunité se présente, ils partent immédiatement vers d'autres secteurs à revenus plus élevés.
11: Lawal Amadou Refaye, planificateur en sciences de l'éducation, insiste sur la nécessité de retrouver un équilibre entre les hommes et les femmes dans le domaine de l'enseignement.
14: Dans nos sociétés africaines, l'éducation de l'enfant, c'est l'homme et la femme. Si on veut bien former nos enfants, lors des concours de recrutement, il faut 100 hommes et 100 femmes. Et l'État doit rehausser le salaire de l'enseignement.
11: Au plan national, les femmes représentent aujourd'hui plus de 51% des enseignants au Niger. Les trois quarts d'entre elles travaillent dans les centres urbains au détriment des zones rurales. Ghazali Abdou Tassawa, à Niamey, pour la Deutsche Welle.
7: Et à propos d'égalité des genres, l'ONU a publié la semaine dernière un rapport indiquant que le pouvoir politique restait dominé par les hommes.
2: Ainsi, 6 pays sur 7 sont dirigés par des hommes et même lorsqu'elles accèdent au gouvernement, les femmes restent souvent cantonnées au portefeuille traditionnellement associé aux affaires sociales.
7: Et le déséquilibre s'étend aussi au monde économique et judiciaire où les femmes sont également confrontées à de nombreux obstacles.
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7: Info matin, il est 7h16 en temps universel, 2 heures de plus à Saint-Louis, dans le nord du Sénégal. Là-bas, l'exploitation du gaz offshore suscite des inquiétudes chez les acteurs de la pêche artisanale. Les pêcheurs dénoncent notamment la restriction de l'accès à certaines zones qu'ils considèrent comme particulièrement poissonneuses.
2: Selon eux, les prises se raréfient et les revenus diminuent. Du quai de pêche au site de transformation, toute une filière dit subir les conséquences de cette nouvelle activité économique. Reportage de Saïkou Seydi.
16: Il est 8h, la mer est quelque peu agitée. Mais Saïd Diop et son équipe prennent le large, objectif ramener du poisson. 8 heures plus tard, retour au quai. À bord de leur pirogue, une seule caisse à peine remplie. Auparavant, on pouvait avoir 2 voire 3 caisses de poissons. Aujourd'hui, remplir une caisse est devenu très difficile. On nous a privés de l'endroit où on pouvait trouver beaucoup de poissons. Cette zone évoquée par Saïd Diop, c'est Diatara, un important site de pêche au large de Saint-Louis, dans la zone du projet gazier. Pour les pêcheurs, l'installation des infrastructures gazières a bouleversé leurs habitudes et réduit leurs possibilités de pêche. Il arrive qu'on dépense 15 000 voire 20 000 francs et qu'au retour, on ne gagne rien. Tout comme parfois, on peut gagner jusqu'à 25 000, 30 000 ou seulement 15 000 francs. Les difficultés qui se répercutent sur toute la filière. Sur le site de transformation, les femmes disent avoir de plus en plus mal à trouver suffisamment de poissons. Ouleymatou Diakhaté est l'une d'entre elles.
17: En une semaine, voire 15 jours, on pouvait facilement transformer une tonne de poissons entre l'achat, la prestation et la transformation. Une tonne, c'est 20 caisses de 50 kilos. Aujourd'hui, on ne peut même pas l'avoir.
16: Face à cette situation, les pêcheurs demandent des compensations et des alternatives. Mamadou Sarr est le président de la commission environnement et préservation des ressources de l'association des pêcheurs artisanaux de Saint-Louis.
18: On ne peut pas venir toute une communauté, porter préjudice à toute une communauté sans pour autant ni trouver les alternatives. Nous, on n'est pas contre l'exploitation du gaz parce que le gaz appartient à tous les Sénégalais. Mais ce que nous n'allons pas accepter, nous n'allons pas accepter d'être l'agneau du sacrifice.
16: À Saint-Louis, l'enjeu est désormais de faire coexister l'exploitation gazière avec une pêche artisanale qui fait vivre depuis des générations de nombreuses familles. Saïkou Seydi de retour de Saint-Louis pour la Deutsche Welle.
7: Un autre enjeu qui préoccupe la ville de Saint-Louis actuellement, c'est celui de créer une mémoire vivante de la ville, ancienne capitale du Sénégal, puis de l'Afrique occidentale française.
2: À cet effet, le projet NDAR, Héritage et Avenir, va être lancé le 26 septembre prochain avec comme objectif de structurer une initiative consacrée à l'histoire, au patrimoine et à la mémoire de Saint-Louis.
7: Mais selon les promoteurs du projet, il est urgent de préserver et de transmettre la mémoire de la ville en intégrant justement les transformations situation contemporaine, notamment l'exploitation du pétrole et du gaz dont on parlait il y a un instant. Il est temps de passer au sport, 7h19.
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7: Et avec Sophie Serbini, on revient sur le président de la FIFA, Gianni Infantino, candidat à sa propre succession, mais de plus en plus contesté. Eh bien, il a proposé une consultation des fédérations afin de réformer le fonctionnement de l'instance, Sophie.
19: La Fédération internationale de football est plongée dans la crise depuis la

0: instances institutionnelles, les rôles respectifs du président, du bureau, du conseil et du congrès, ainsi que les moyens concrets de renforcer la transparence, la participation et la responsabilité dans les grandes initiatives stratégiques, a-t-il déclaré dans son communiqué. Gianni Infantino propose d'étudier les premières propositions dès le Conseil prévu le 15 octobre prochain. Cela suffira-t-il ? Pas certain, puisque l'UEFA prépare une plainte pour gestion déloyale contre le président de la FIFA. Le patron de la Confédération européenne, Alexander Seferin, ainsi que celui de la CONCACAF, Victor Montaglini, ont demandé aussi un audit indépendant bénéficiant d'un accès complet aux chiffres. Du côté de la puissante fédération allemande de football, la DFB, on demande toujours le départ de Gianni Infantino. La semaine passée, Hans-Joachim Watzke, l'un des vice-présidents de la DFB, a déclaré « il doit partir sans hésitation ». On reste en Allemagne où la ville de Berlin n'est plus candidate à l'organisation des JO 2036, 2040 et 2044. Alors que le comité olympique allemand doit décider d'une ville hôte pour fignoler sa candidature et la présenter au comité international olympique, la nouvelle maire de la capitale allemande, Elif Herralp, a rappelé que son parti Die Linke avait fait du retrait de cette candidature une promesse de mandat. Munich, mais aussi la région du Rhin, portée par la ville de Cologne, sont maintenant les seules candidates encore en lice.
1: Capsule santé. Le reportage santé nous emmène ce matin au Burkina Faso pour parler de l'allaitement maternel. Si les bienfaits du lait maternel sont aujourd'hui largement établis, de nombreuses familles restent encore influencées par des croyances et des pratiques transmises de génération en génération au sujet de l'allaitement.
2: Entre les recommandations des professionnels de santé et le soutien de l'entourage, notre correspondant à Ouagadougou, Alissa Tapsoba, est allée à la rencontre de parents et de professionnels de la santé. Reportage.
3: Il est 12h ce matin. Rosalie poursuit sa journée de travail. Elle vend des fruits et légumes au bord d'une route animée de la ville de Ouagadougou. À quelques pas d'elle, son nouveau-né attire régulièrement son attention. Quelques jours seulement après avoir quitté la maternité, la jeune mère a repris son activité. Malgré le rythme du quotidien, elle reste fidèle aux recommandations reçues des soignants.
4: À notre sortie de la maternité, les agents de santé nous ont conseillé de ne pas laver le bébé avec de l'eau très chaude et de ne pas lui donner d'eau à boire. Ils nous ont expliqué que le lait maternel suffit à couvrir tous ses besoins. Nous avons bien compris ces conseils et nous les avons appliqués.
3: Pour Rosalie, l'allaitement ne pose aucune difficulté. Malgré les journées de travail, elle s'organise pour répondre aux besoins de son nourrisson.
4: J'ai suffisamment de lait pour nourrir mon enfant. Chaque matin, je le lave avec de l'eau tiède, je le sèche, je le poudre, je l'habille et je l'allaite. Ensuite, lorsqu'il dort, je peux vaquer à mes occupations.
3: Si les recommandations des professionnels de santé sont de mieux en mieux connues, certaines pratiques et croyances continuent pourtant de circuler dans les familles.
5: Moi, j'ai entendu parler, genre, quand tu accouches et qu'il n'y a pas de lait, on masse tes seins avec beurre de qualité et de l'eau chaude. Mais moi, je n'ai pas accepté ça.
6: Les grandes mamans, en tout cas, c'est côté tisane qu'elles aiment préparer pour le nouveau-né, en fait. Que ça leur prévient de certaines maladies aussi. Mais je trouve que bon, comme c'est une technique ancienne, la plupart ne peuvent pas s'en passer de ça, en fait.
3: Des croyances qui persistent, mais que les sages-femmes tentent de déconstruire au quotidien. Nous avons rencontré Mariam Barry, sage-femme à la maternité Wenfangé.
7: Oui.
8: Bonjour, madame.
7: Bonjour, madame.
8: Il y a certaines femmes qui pensent qu'il faut sévrer le bébé dès lors qu'il y a une nouvelle grossesse qui est là. On reçoit également des dames qui disent comme quoi, genre après les rapports sexuels, on ne peut plus allaiter le bébé. Chose qui n'est pas du tout exacte. Voilà, elle considère ça comme un acte sale. Il y en a également qui rejettent le premier lait. C'est ce que nous on appelle le colostrum. C'est un lait qui est vraiment très riche et bénéfique pour le bébé.
3: Au-delà des conseils médicaux, le soutien de l'entourage peut faire toute la différence. Nous sommes cette fois-ci dans la cour de la famille Ouédrago. Ici, Camille, père d'un nouveau-né, raconte les petits gestes qui permettent à sa compagne de souffler.

0: Comme je travaille tous les jours, je n'ai vraiment pas le temps de pouvoir aider ma femme avec le bébé. En fait, ce qu'on peut, quand je suis à la maison, j'essaie de prendre le bébé pour qu'elle puisse souffler un peu. Je pense que ce n'est pas assez, mais ça aide un peu.
1: Un soutien que les professionnels de santé jugent essentiel. Et lorsque la mère reprend le travail, l'allaitement peut se poursuivre, rappelle la sage-femme.
2: Oui, il est possible de poursuivre l'allaitement. Au service déjà, grâce aux heures d'allaitement qui durent 1h30 au Burkina Faso. Voilà, et qui s'étalent carrément sur 15 mois. Il faut s'assurer de pratiquer l'allaitement maternel exclusif jusqu'à 6 mois et continuer jusqu'aux 2 ans de l'enfant. Ce, malgré l'apport d'autres aliments.
1: Selon l'Organisation mondiale de la santé OMS, l'allaitement exclusif pourrait sauver chaque année plus de 820 000 enfants de moins de 5 ans dans le monde. Pourtant, seuls 48% des nourrissons de moins de 6 mois bénéficient d'un allaitement exclusivement maternel à l'échelle mondiale. Au Burkina Faso, ce taux est estimé à environ 66% d'après les données de l'UNICEF et des enquêtes nationales récentes. Alida Tapsoba à Ouagadougou pour la Deutsche Welle.
3: 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Et à 7h27, Antoine Universel, le rappel des titres avec vous, Eric.
4: Grand messe annuelle au siège de l'ONU à New York. Les chefs d'État et de gouvernement du monde se retrouvent à partir de ce mardi pour le débat général de la 81e session de l'Assemblée générale des Nations Unies. Les débats vont débuter avec le discours d'ouverture du président brésilien Luiz Inácio Lula da Silva. Sera suivi d'autres dirigeants du monde. Il sera question de plusieurs questions, sécurité, géopolitique, politique et économie. Nous sommes également revenus dans Info Matin sur la précarisation du métier d'enseignant au Niger. De plus en plus d'hommes se désintéressent de ce noble métier. Dans l'actualité également, on apprend que les combats au Yémen entre les forces gouvernementales soutenues par l'Arabie Saoudite et les Houthis pro-iraniens ont fait 154 morts ces deux derniers jours, selon plusieurs sources. Constance Fischer, le traditionnel ou la traditionnelle pensée du jour. La connaissance parle, mais la sagesse écoute. C'est une pensée de Jimi Hendrix, qui était donc un artiste afro-américain. Concrètement, il dit que cette connaissance, selon Jimi Hendrix, renvoie à l'accumulation de savoir, mais la sagesse, quant à elle, implique le plus souvent l'écoute, la réflexion, l'humilité et surtout la capacité à comprendre les autres avant de parler ou de juger.
3: 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Merci à vous toutes et tous de nous avoir suivis. La prochaine édition radio à 17h TU. D'ici là, les réseaux sociaux et notre site internet dw.com/français vous attendent. Très bonne journée à toutes et à tous. Tchuss.
4: Tchuss.

0: Bonjour à toutes, bonjour à tous. C'est la rentrée pour Cinéphile et c'est donc une nouvelle émission de Au fil des bobines. Une émission tout à fait particulière puisqu'elle va vous présenter la programmation de septembre et vous donner aussi un certain nombre d'informations sur Cinéphile. Nous sommes vraiment très contents à nouveau d'être à Studio Zef. On est toujours aussi bien accueillis par Studio Zef. Et aujourd'hui, c'est Thomas qui est là à la technique. Merci Thomas. Et puis pour Cinéphile, trois personnes. Bonjour Hervé.
1: Bonjour.
0: Hervé, président de Cinéphile. Bonjour Martine.
2: Salut.
0: Martine, c'est une voix que vous connaissez bien parce que Martine, c'est une des plus anciennes membres du conseil d'administration. C'est une cinéphile pur jus qui voit énormément de films et donc vous l'entendez souvent. Et puis à l'animation, c'est toujours Godefroy. Alors, nous allons un peu faire une émission un tout petit peu particulière puisqu'il va y avoir deux parties. La première partie, nous avions envie de vous donner un peu des informations sur Cinéphile, sur son devenir, sur ce qui se passe. Et puis la deuxième partie, plus classique, où nous vous présenterons la programmation du mois de septembre jusqu'à tout début octobre. Alors pour cette première partie, Hervé, peut-être quelques informations sur la manière dont les choses vont changer pour Cinéphile, non pas dans les tout prochains mois, mais assez rapidement quand même.
1: Oui, ben finalement quand même assez rapidement, comme tu dis. Alors en fait, la nouvelle, c'est que après 26 ans de collaboration avec le cinéma, la salle de cinéma d'art et essai de Blois, la direction nous a demandé, pour des raisons économiques et de gestion de son cinéma, nous a signifié en tout cas qu'elle ne renouvellerait plus cette convention. Donc notre programmation habituelle, régulière au Lobbies, va disparaître, c'est-à-dire ce qu'on faisait ces derniers temps, un film par semaine sur 6 séances, qu'on présentait le lundi. Voilà, tout ça s'arrêtera à la fin décembre 2026. Alors l'autre nouvelle, c'est que l'association ne va pas s'arrêter. En tout cas, nous l'espérons. Nous travaillons sur un nouveau projet. On a beaucoup d'envie de continuer. On a plusieurs pistes. On travaille aussi depuis un certain temps, depuis le mois d'avril dernier, avec l'aide du DLA, c'est-à-dire un dispositif local d'accompagnement pour réfléchir à ce qu'on peut réinventer. En tant qu'association, on a toujours le désir de soutenir les films fragiles, les jeunes réalisateurs, ce qu'on faisait auparavant. Mais il va falloir trouver une autre manière d'exister et c'est ce qu'on est bien décidé à réinventer. Donc voilà, l'association continue sur 2027, c'est certain. On espère très vite rebondir et vous donner des nouvelles dans les prochaines émissions qu'on fera à Radio Zef. On aura déjà, j'espère, des infos à vous donner. Est-ce que j'oublie quelque chose?
0: Non, les autres actions aussi de Cinéphile qui sont les projections hors les murs, c'est-à-dire ouais, en dehors du cinéma Les Lobbies, puis le soutien du cinéma vers des publics spécifiques comme les lycéens de la section audiovisuelle ou les détenus. Ça, c'est des actions aussi qui sont moins connues de Cinéphile, mais qui vont continuer. Sous une forme...
1: Oui, sous une forme différente pour certains projets. Avec les lycéens, les choses vont être peut-être un peu mises entre parenthèses, le temps qu'on redémarre une nouvelle manière de fonctionner. Mais voilà, les professeurs du lycée sont au courant et on garde le lien parce que bien sûr, ça nous importe énormément. Alors, il y a quand même une information importante que j'ai pas donnée, c'est que nous avons rencontré le maire de Blois, Marc Gricourt, et puis toute une équipe autour de lui, Fabienne Quinet, chargée de la culture. Et la mairie nous a assuré de son soutien. Voilà. Donc c'est très important pour nous, pour la suite. Voilà. Et je crois que...
0: Cinéphile a toujours envie de continuer à défendre un cinéma ouvert sur le monde. Et ça, c'est chouette. Et on attend aussi vos suggestions, vos idées, vos remarques, comme vous pourrez le lire pour ceux qui reçoivent le Travelling, hein, qui est notre bimensuel qui présente toute la programmation. Donc, si vous avez envie de rejoindre Cinéphile, vous savez que vous pouvez, durant toute la fin de l'année, venir nous rencontrer systématiquement les lundis, puisque les lundis à 20h30 ou 20h45, il y a, lors de la première séance de présentation d'un film, toujours des membres de Cinéphile qui sont là à la fois pour présenter le film et à la fois pour vous rencontrer. Et donc, notre programmation de septembre est évidemment une belle programmation et va commencer pour notre reprise. La reprise aura lieu le lundi 14 septembre avec un film dont vous avez probablement entendu parler parce qu'il a eu quand même une certaine critique de presse. C'est Le Triangle d'Or et c'est Martine qui plus particulièrement a vu ce film et pourrait vous inviter à aller le voir.
2: Ok. Donc, c'est un film qui est sorti en juillet, je l'ai vu en salle. Au départ, donc c'est un film de Hélène Rosley-Ruiz, qui est son premier long. Au départ, elle a fait un court-métrage qui va reprendre la thématique dans son premier long, à partir d'une expérience qu'elle a vécue. C'est-à-dire qu'elle a travaillé durant un mois dans une maison qui fait partie du Triangle d'Or dans le 8e arrondissement au service d'une femme qui est maîtresse d'un riche saoudien qui vit dans une maison close mais pas au sens où on l'entend et donc elle a puisé dans cette expérience pour faire son long métrage. Donc en fait c'est un huis clos. On sort pas de la maison, on vit un peu la même chose que Souria, donc la riche, celle qui est entretenue par le riche saoudien, et Laura, qui est recrutée pour être à son service, à répondre à ses caprices. Et 24 heures sur 24, voilà, en moyennant un salaire payé en liquide assez grassouillé. Donc tous les codes se retrouvent, une entière disponibilité, ne pas regarder le prince dans les yeux, etc. Et voilà. Donc c'est un film qui va explorer tous les systèmes de la domination, c'est-à-dire que déjà la domination masculine qui exige des formes particulières du corps, une séduction à fleur de peau, etc. Et voilà, le film parle de cette soumission-domination. Et, donc on pourrait dire que c'est un film, c'est sur le panoptique, c'est-à-dire cette invention architecturale du fin 18e où on peut observer sans être vu. Les surveillants de prison pouvaient absolument tout voir. Et là, c'est repris à travers la surveillance des caméras. Et chaque pièce de cette maison dorée est filmée. Et donc, voilà. Qu'est-ce que je peux dire d'autre ? Donc, on ne sort pas de la maison. On peut dire aussi, oui, que on pourrait faire trois épisodes un peu dans ce film, donc je vous ai réservé que le premier. Et parce que le deuxième, bon, autant le premier c'est la prison dorée, la soumission, etc. La deuxième c'est peut-être plus la prise de conscience, et la troisième c'est bascule du côté d'un thriller. Voilà. Eh bien, écoutez, alors au niveau culturel, c'est d'une pauvreté inouïe, c'est-à-dire qu'on n'est pas du tout dans les contes des mille et une nuits, mais plutôt dans le registre Sois belle et tais-toi. Et au niveau de la servitude, on va dire, de Laura, un peu transformée en esclave, mais qui, elle, a conscience de ce qui se passe. Voilà. Mais écoutez, allez-y,
0: C'est sous une forme assez classique, comme caméra, comme film, oui, c'est comme image.
2: Comme c'est un huis clos, ouais. Où on sort très très peu de la maison, on est presque dans la situation d'être derrière les caméras de surveillance, parce que... mais le rapport entre les deux femmes est très beau, en fait. Et puis, la fin inéluctable donne à voir, en fait, ce qu'on ne connaît pas du côté des riches, des ultra-riches, et la domination masculine.
0: Donc, première séance d'ouverture le lundi 14 septembre. Et puis ensuite, vous verrez les cinq. Vous aurez accès aux cinq autres séances dans la semaine d'après, donc du 16 au 22 septembre. Et puis après, on enchaîne avec notre deuxième film. Alors, on change complètement de milieu. Il s'agit d'histoires aussi beaucoup portées par les femmes, avec La fille qu'on dort. Et La fille qu'on dort, une des actrices, l'actrice jeune principale, est aussi une chanteuse. Et donc on va, pour se mettre un peu dans l'ambiance, écouter une des chansons qu'elle a faites en tant que chanteuse.

0: d'ambiance sud-américaine pour nous mettre un petit peu dans le, je dirais, l'environnement de La Fille Condor. Donc La Fille Condor, c'est le second long métrage d'un cinéaste bolivien, Alvaro Olmos Torrico, qui déjà est intéressant parce que il est d'origine quechua. Et vous verrez que dans ce film, la langue parlée par les acteurs est la plupart du temps le quechua, c'est-à-dire la langue des Indiens, et non pas l'espagnol. L'espagnol est plutôt la langue de l'échange avec ceux qui viennent de l'extérieur ou la langue de la ville. Donc c'est un premier éclairage, une première dualité dans ce film, très intéressante à saisir, entre les deux langues qui ont rapport avec aussi deux cultures, deux manières d'être au monde. Alors, La Fille Condor s'est centrée autour de Clara, qui est une jeune femme qui accompagne sa mère adoptive, celle-ci étant une sage-femme traditionnelle. En fait, les sages-femmes traditionnelles dans les Andes, notamment en Bolivie et au Pérou, ce sont celles qui sont le plus proches des femmes enceintes ou des parturientes des communautés villageoises et qui viennent auprès d'elles lors de la grossesse ou lors de l'accouchement pour les aider, les soulager, les encourager. Et Clara est celle qui accompagne sa mère et accompagne les parturientes avec ses chants. Ses chants, ses mélopées douces. Alors, déjà dans le film, il y a une autre tension, c'est entre l'intérieur et l'extérieur. L'intérieur des maisons, c'est des maisons paysannes, c'est très sombre, c'est filmé avec une grande délicatesse. Et l'extérieur, c'est les Andes, c'est-à-dire c'est des paysages absolument magnifiques, totalement époustouflants. Et il y a comme ça aussi tout un jeu entre l'intériorité, ce qui se passe à l'intérieur des maisons, et tout ce qui se passe à l'extérieur. Il y a un énorme travail, le cinéaste le dit lui-même, avec son chef opérateur, qui s'appelle Nicolas Wong Diaz, qui a déjà travaillé sur d'autres films. Et il dit, Alvaro Olmos Torrico dit qu'il s'est complètement retrouvé avec ce chef-op image pour justement faire exister l'environnement de la montagne dans toute sa splendeur. Alors, l'histoire de Clara, on ne va pas la raconter complètement, mais c'est aussi une découverte, une tension entre deux mondes, deux réalités. Cette réalité paysanne, communautaire, parfois assez lourde éventuellement, notamment sur le statut de la femme, et puis une réalité qu'elle entrevoit à travers le don d'un transistor et les échanges avec sa meilleure amie, qui est une autre réalité, qui est la réalité de la ville. Et c'est cette tension entre tradition et modernité que met aussi en scène très habilement, mais tout en délicatesse, le réalisateur, et pas du tout dans un point de vue ni moralisateur ni critique, mais pour dire qu'il faut trouver son chemin entre ces deux polarités de vie, l'une enracinée dans, je dirais, la puissance tellurique, et l'autre aussi dans une certaine beauté, une certaine musique, vous verrez aussi, une autre langue, puisque là c'est l'espagnol. Et tout ça est fait avec une très grande délicatesse, au service de très beaux portraits de femmes, tout en finesse. Il faut remercier le réalisateur pour venir. C'est pas du tout un film exotique. Il vient au contraire nous parler de choses extrêmement puissantes comme qu'est-ce qu'on fait un peu de ce qui sont nos fondements, nos traditions, les choses qui nous enracinent et notre vœu, volonté, souhait d'aller vivre quelque chose peut-être plus pétulant et clinquant. Un très beau film donc, nous vous recommandons, d'autant que nous ferons 21 septembre, c'est-à-dire le lundi 21 septembre, la première diffusion du film, un apéro avec nos amis de Latino Cultura, que nous avions déjà, qui nous avaient déjà rejoints pour une projection en plein air dans les jardins de l'évêché en juin. Donc n'hésitez pas aussi à venir voir ce très beau film le lundi 21. Le film sera ensuite projeté dans la semaine suivante. Hein. Vous savez que la semaine, c'est toujours à partir du mercredi jusqu'au mardi soir, du 23 au 29. Voilà pour La fille Condor. Et puis maintenant, une soirée spéciale. Vous savez qu'à Cinéphile, on aime bien organiser des soirées spéciales, des soirées événements, des soirées débats avec des partenaires, des associations, des partenaires, des institutions. Et là, je laisse Hervé nous présenter cette soirée spéciale du 25 septembre.
1: Oui, alors c'est une soirée qu'on a organisée avec le CIAS. C'est la troisième année, nous, qu'on organise cet événement. Et voilà, ce que je peux vous dire déjà, c'est que d'année en année, c'est ce que m'ont transmis les gens du CIAS, les responsables du CIAS, c'est un événement qui prend de l'ampleur, qui a lieu, cette soirée est dans le cours du mois du 14 septembre au 15 octobre, qui s'intitule le mois des aidants. Et s'inscrit dans un ensemble d'ateliers, d'expositions tout au long du mois. Je vous laisse les découvrir probablement sur le site du CIAS. Pour Cinéphile, évidemment, c'est important de s'inscrire dans ce moment et dans cette dynamique qui de soutien aux aidants, de réflexion. Voilà. Donc je vais vous dire un petit mot rapide. Donc c'est une soirée de court-métrage. Cette année, le CIAS nous avait demandé de réfléchir à une programmation de court-métrage pour changer un petit peu, peut-être aborder sur différents points de vue le sujet des aidants. Et donc trois courts-métrages. Le premier est un très très court-métrage puisqu'il dure que 9 minutes. C'est un film d'animation qui traite de la relation entre un mari et sa femme qui est atteinte d'Alzheimer. Donc je vous lis juste le synopsis. Un couple de septuagénaires, Jeanne et Louis, va découvrir l'effet inattendu d'un bain de pied pris en pleine journée sur leur balcon. Jeanne a la mémoire fragile, évoque un souvenir lointain et cocasse, celui d'un chien mordant la fesse gauche de son mari. Celui-ci n'hésite pas à rejouer la scène afin de prolonger le plus longtemps possible cet instant de complicité inattendu. Voilà, je crois que c'est un... Alors, je n'ai pas vu ces trois courts-métrages, donc je ne peux pas rentrer dans le détail, mais j'en ai parlé avec certains qui les avaient vus. Et je crois que c'est un film très, très poétique, très, très beau, très poétique et très touchant. Ensuite, le second court-métrage... j'ai pas dit, le réalisateur du premier est Loïc Gymnasion. Le second s'intitule Garde de nuit. Là, c'est la relation d'une assistante et de sa malade. Et ça se passe au cours d'une nuit. Et les deux, étant dans des moments difficiles, il y a des parties qui peuvent sembler être vécues dans un rêve, un peu en dehors de la réalité. Enfin, la réalité et le rêve se mélangent. Et apparemment, c'est aussi tout à fait poétique. Je vous lis le synopsis. Anne, assistante de vie pour personnes âgées, apprend que son état de santé s'est aggravé. Malgré les conseils de son médecin, elle continue de travailler auprès de Lise, qu'elle garde la nuit. Lise commence à perdre ses repères et ensemble, au cours de cette nuit, chacune se réinvente. Voilà, c'est aussi un film, je crois, assez onirique, très beau. Et enfin, le troisième court-métrage de Roxane Fonberto qui s'intitule « Madeleine et Figaro ». Alors là, c'est le lien d'un petit-fils avec sa grand-mère. Le petit-fils étant partagé entre l'envie d'aider sa grand-mère et de poursuivre sa vie de jeune homme, assez festive. Et donc ça, c'est une autre manière de traiter le sujet. Et je vous lis donc le synopsis. Figaro, jeune trentenaire, fêtard, pris dans les remous de la vie parisienne, doit venir chercher sa grand-mère, Madeleine, pour l'emmener en maison de retraite. Mais cette dernière n'est pas du genre à se laisser faire. Alors ce que je veux rajouter quand même à propos de cette soirée, c'est qu'il y aura, à la suite de cette projection, qui finalement est relativement courte, puisqu'en gros il y a une heure de projection, tout cumulé, il y aura les échanges qui seront animés par Marie-Pauline Mollaret, qui est critique de cinéma, qui a bien voulu venir accompagner cette séance de court-métrage. Il y aura le docteur Bellatrèche et puis l'équipe d'aide aux aidants. Et enfin, il y aura aussi la présence d'une art-thérapeute qui proposera aux aidants ou une forme d'échange. Je peux pas vous en dire plus, c'est assez particulier, je suis pas spécialiste du sujet, mais enfin elle sera présente pour accompagner, pour entendre, pour partager, voilà.
0: Une occasion vraiment pour venir discuter, échanger, découvrir ce qui peut se faire, et puis aussi peut-être d'autres manières d'aborder, d'approcher les personnes âgées en difficulté. C'était en tout cas tout le souhait du CIAS de pouvoir faire cette soirée dans une dimension très, très ouverte.
1: Oui, ce que je veux ajouter, c'est que si, pour ceux qui seraient un peu frileux devant les courts-métrages, c'est quand même toujours du très beau cinéma. Et là, d'en voir trois, c'est trois manières d'aborder le court-métrage différent. Et c'est, pour les amateurs de cinéma, c'est un réel plaisir. Et il faut pas que le sujet vous rebute, parce que il permet la tendresse, il permet la rêverie, il permet l'humour. Donc voilà, c'est à la fois le sujet et la manière de le traiter pourrait sembler rébarbatif, et c'est loin d'être le cas. Voilà.
2: D'ailleurs, il y a beaucoup de courts-métrages qui ont donné lieu après à des premiers longs-métrages.
1: Mmh, absolument.
2: C'est le cas de beaucoup de films qu'on propose.
1: Oui, ouais, c'est vrai. Ouais.
0: Et c'est toute la magie du cinéma, justement, de pouvoir mettre sous une forme, des fois souvent étonnante, des sujets qui peuvent être graves. Et c'est d'ailleurs aussi ce qui va se faire pour l'autre film de cette programmation.
1: Hervé. C'est une soirée gratuite.
0: Ah, c'est important de le dire. Donc, le 25 septembre, 20h30 au cinéma Les Lobbies, la soirée court-métrage organisée par le CIAS et Cinéphile. Et c'est une séance gratuite. Et puis, changement, et encore, peut-être pas complètement, avec un film dont vous avez sûrement entendu parler, puisqu'il a eu quand même pas mal d'écho médiatique, il vient tout juste de sortir, début septembre, un film qui avait déjà été assez remarqué à Cannes, La Frappe. La Frappe, c'est le premier film de Julien Gaspard Oliveri. Et nous allons tout de suite en entendre un peu la bande-annonce.
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0: Alors, quelle est la suite?
1: 5 ans de prison, c'est pas rien.
2: Ben, il va bosser avec moi sur le marché.
3: Roxane.
4: Bonjour.
3: Ma copine.
4: À nous.
5: On avait dit à l'avocat qu'on donnait pas suite.
6: Mais t'es malade, mais t'es con, mais t'es con!
7: C'est notre père qui a... On est une famille.
8: Casse-toi.
6: Casse-toi!
8: C'était quand, toi? Tu crois que c'était bien l'ours qui nous est?
7: Maman.
1: Je suis pas ta mère, Enzo. T'as plus 10 ans.
8: Redevenir connu.
7: Arrête!
9: Enzo, on y va.
10: La frappe, donc, premier film de Julien Gaspard Oliveri, et c'est vraiment un premier film réussi, puisque c'est un film qui a eu vraiment un très très bon accueil critique. Très rapidement, parce que aucun de nous trois ne l'avons vu en prévisionnement, donc on ne peut pas vous en donner l'essence, mais juste un petit peu quelques éléments. C'est l'histoire de deux adolescents, Enzo qui a 19 ans et sa sœur Carla, qui a 20 ans, qui sont dans une relation frère-sœur assez dynamique et un peu livrés à eux-mêmes depuis plusieurs années, et leur père, qui est interprété par Bastien Bouillon, sort de prison et arrive. Alors, je crois que ce qui a été beaucoup dit, c'est l'énergie qu'il y a dans ce premier film, et puis deux jeunes acteurs, donc Diego Murgia, qui fait Enzo, et puis Roman Frangeli, qui fait Carla, qui sont assez extraordinaires. Hervé, tu as eu quelques
11: oui, alors moi j'ai eu quelques éléments. J'ai entendu plusieurs fois au moment de Cannes, et puis encore assez récemment avec la sortie du film en salle, j'ai entendu le réalisateur et l'acteur principal, Diego Murgia. Je suis sûr que Diego Murgia, c'est aussi son premier rôle. C'est un très jeune acteur belge, d'origine belge, qui a du tempérament. Je crois que ça se voit dans le film. Et c'est un film qui a été tourné sur une très courte durée, d'une façon très énergique, justement. Peut-être pas réellement totalement improvisé, mais très, d'une façon très, très... Ouais, très très actif, très très vif, quoi. Et en fait, Julien Gaspard Oliveri, il part de sa propre expérience, hein, et il a travaillé ce scénario pendant 10 ans, en fait. Et c'est un projet qui lui tenait à cœur. Il est parti de son expérience, mais il a voulu aller plus loin que juste sa propre histoire. Donc tout n'est pas que autobiographique. Et voilà, il désirait avoir autrement le problème de la relation père-fils, le père sortant de prison. Je dévoile rien en disant que la sortie de prison du père va déchirer le duo fraternel,
10: frère et sœur.
11: Voilà. Après, je n'en sais pas plus. C'est un film qui est encensé par la critique. Je pense que c'est un film très très fort, très puissant, très beau par sa spontanéité, par sa force, quoi.
10: Avec en effet, on a entendu partout une dimension très dynamique, presque électrique. Et moi, j'ai entendu aussi que les silences, notamment de Bastien Bouillon, qui parle très peu et presque mutique, sont aussi puissants que les paroles. Donc, vraiment, nous vous invitons, mais comme l'ont fait beaucoup les critiques de presse écrite ou de radio, à aller voir, à aller découvrir ce film. C'est toujours un plaisir de découvrir un réalisateur, un premier film, et surtout quand déjà il y a énormément de créativité, d'énergie. C'est probablement un réalisateur qu'il va falloir suivre dans les années qui viennent. Et vous savez qu'à Cinéphile, on aime bien soutenir les premiers films. Voilà. Et puis juste vous.
0: On aimait bien.
10: Bah on aime toujours.
11: On aime toujours. On compte bien. On compte bien s'évertuer à continuer à le faire.
10: Et puis donc ça, la frappe, c'est ça comme la première. Représentation sera le lundi 28 septembre, et puis les autres séances se dérouleront entre le 30 septembre et le 6 octobre. Et juste, mais on vous en parlera beaucoup plus à fond et beaucoup plus en précision le lundi 5 octobre, donc ça sera juste peut-être avant notre prochaine émission, Les Survivants du Tché. Mais ça, c'est, on vous en parle pas tout de suite, il faut vous maintenir un petit peu en haleine et dans l'appétit.
11: Voilà, juste dire que c'est le 5 octobre et que la suite de la diffusion sera à partir du 14 octobre, parce qu'entre temps il y a les rendez-vous de l'histoire, ça explique le décalage, et qu'il y ait cette première séance le 5.
10: Et ça, on vous dira ça dans la prochaine émission d'Au fil des bobines. Merci vraiment à vous, déjà auditeurs. Encore un merci à Thomas. Merci à Hervé. Merci Martine. Et puis, n'oubliez pas l'important, continuez bien à aller au cinéma.

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0: 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Dire « je ne sais pas ». Accepter d'être aidé.
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0: Bonjour à tous et bienvenue encore une fois le Voix de Femmes avec moi Lisa Karimi. Vous êtes là sur le studio ZEF. On a comme toujours un sujet différent pour ce mois-là, pour cette émission. Et on est encore avec les invités de différents pays d'origine. Donc, je vais quand même présenter un peu par rapport à quelques informations par rapport à notre sujet. C'est hyper intéressant, en fait, et beaucoup de gens parlent de ce sujet récemment. En fait, ce sujet est devenu... de côté positif et côté négatif. Donc, on va parler par rapport à ce sujet... Comment se voir une femme idéale dans différentes cultures et dans différents pays. Donc, bien sûr, on va avoir une femme française à côté de moi qui est là. Et aussi, on a une femme d'origine Sri Lanka et de Guinée. Donc, je laisse vous-même vous présenter. Donc, je vais commencer par Fantin. Je te laisse te présenter.
1: Bonjour tout le monde. Je m'appelle Fanta Samoura. Je suis une migrante qui vient de la Guinée-Conakry. Je suis venue avec mes trois enfants, deux garçons et une fille. On est dans la situation de Dublin.
0: D'accord.
1: Oui. Mm-hmm. On est là depuis avril 2024.
0: Ça marche.
1: Oui.
0: Donc, bienvenue en France et bienvenue Merci. Sur le studio ZEF. Et à côté de toi, on a Fatima.
2: Oui, bonjour, je m'appelle Fatima Farana. Je suis mariée. J'habite à Blois depuis 2020.
0: OK.
2: J'ai trois enfants.
0: C'est très bien.
2: Après, juste maintenant, okay. Je viens d'apprendre la langue française.
0: Mm-hmm.
2: Tout le monde ici parlait bien que moi, je
0: non,
2: pense.
0: Tu as très bien aussi.
2: Mais maintenant, mm-hmm. J'apprends petit à petit.
0: Bienvenue sous Joseph et bienvenue en France. Donc, tu m'as dit que tu es là depuis 2020, c'est ça?
2: Oui.
0: Mais en France.
2: Oui, depuis 2020.
0: D'accord. Est-ce que tu es à venir ici par le vin légal ou illégal? Je pense
2: légal.
0: Que c'est toujours cette question. Légal. Donc, légal, tu es venu ici avec ton visa, propre visa. Donc, aucun problème sur le
2: avec
0: trajet.
2: Avec mon mari, ma mari travaille ici.
0: Merci beaucoup, Fatima. Je laisse la parole à Alexandra.
3: Eh bien, bonjour à tous. Donc, moi, je m'appelle Alexandra. Je suis mariée. Maman d'un petit garçon grand garçon maintenant, qui a 13 ans. Je travaille sur Blois et je suis domiciliée du côté de Montrichard.
0: D'accord.
3: Voilà.
0: Bienvenue, Alexandra. Merci beaucoup pour être là avec
3: Merci
0: nous.
3: Merci à toi, Lisa.
0: C'est un plaisir. Donc, je vais commencer encore par les... vous avez entendu notre sujet d'aujourd'hui, c'est être une femme idéale. Déjà, vous êtes, chacun de vous ici, à mon avis, une femme idéale pour mes yeux, parce que maman de trois enfants, Fatna, qui est là en France depuis 2024. Oui. Depuis 2024, que j'imagine que tu as passé un trajet très long pour venir ici. Je pense que ce n'était pas un trajet facile. Donc, déjà, c'est une femme idéale. Et quand même, Fatima aussi, qui est là depuis 4 ans, il essaye d'apprendre langue. Il a essayé d'intégrer dans cette nouvelle société avec la nouvelle culture. Donc, c'est aussi une femme idéale quand même. Et on a à côté aussi Alexandra, qui est toujours une femme idéale à mes yeux parce qu'il est ouvert vers tout le monde qui est autour d'elle, quoi. Donc, quand même Alice. Mais maintenant, je laisse vous de parler à votre avis par rapport à une femme idéale. Est-ce que Fatna, tu peux m'expliquer dans ta culture, dans ta pays d'origine, c'est qui une femme idéale?
1: Dans ma culture et dans mon pays... Chez nous, là-bas, une femme idéale, c'est une femme qui se soumet. Qui se soumet. Ce qu'on, pour les gens, normalement, c'est que on nous dit là-bas, quand tu te soumets, on te prend comme une femme idéale. Tu es là, respectueuse envers ton mari, ta belle famille.
0: Mm-hmm.
1: Voilà. Donc, c'est presque ça. Hein. Ça commence par là-bas et puis...
0: D'accord.
1: Parce que là, quand une femme chez nous, quand une femme commence à être indépendante, on te dit que tu commences à dérouter, donc on te classe surtout, on te parle de tout le nom.
0: Mm-hmm.
1: Ouais.
0: Donc ça change tout de suite de côté positif à négatif. Donc tu deviens indépendant. Donc maintenant tu n'as plus familial, c'est
1: non.
0: ça?
1: Oui.
0: D'accord, il faut écouter ta belle-femme.
1: Il y a trop de critiques, il y a trop de... Ouais.
0: D'accord, donc ça commence déjà par là. Donc une femme idéale, ça va être quelqu'un qui doit accepter tout ce que son mari, sa belle-famille lui dit. C'est ça?
1: Oui.
0: Merci beaucoup. Et Fatima, et pour toi, c'est dans ton pays d'origine,
2: dans
0: c'est
2: mon
0: qui
2: pays?
0: Une... Oui, c'est qui une femme idéale?
2: Perfect woman, tous les jours respecter son mari, je pense.
0: Okay.
2: Après, respecte les parents aussi, respecte. Après, living a good life with family.
0: Ok. Yes. Donc c'est toujours aussi, comme Fatna a expliqué, c'est toujours avec famille, c'est toujours respecter les familles.
2: Oui,
0: c'est ça?
2: Yes,
0: c'est
2: oui,
0: ça une femme idéale dans
2: ça.
0: Votre pays.
2: Oui.
0: Ben, merci. Alexandra, qu'est-ce qu'une femme idéale française?
3: Pas moi. Déjà?
0: Non. C'est un point of view.
3: Non, une femme idéale à la française, si on prend, parce que, enfin, à mon sens en tout cas, la femme idéale française, elle n'est pas imposée par un homme ou par une famille, elle est imposée par la société. Mmh. En tout cas, de mon point de vue, je le précise.
0: Ouais. Mmh.
3: De la société, dans le sens où. Une femme française, elle doit être capable d'avoir toutes les casquettes. Elle doit être capable d'être indépendante, mais pas trop.
0: Mm-hmm.
3: Professionnelle, mais pas trop non plus, puisqu'elle peut pas toucher plus qu'un homme, par exemple. Elle ne doit pas être mère au foyer, mais elle doit être capable de gérer l'éducation de ses enfants.
0: Mm-hmm.
3: Elle doit être une bonne épouse, fidèle, entretenir la maison. Et en même temps, faut qu'elle laisse son mari vivre. Faut pas trop l'enquiquiner. Et elle doit aussi être une amie. Donc, il faut qu'elle sorte un peu, mais pas trop.
0: Mmh.
3: Donc, il y a aussi une notion de respect, énormément, bien évidemment. Mais finalement, imposée par la société. C'est par tellement de personnes, ce que j'entends Fatima et Fanta, où elle s'est clairement imposée par leur époux, finalement. Alors, moi, j'avais une question par rapport à ça. C'est des époux qui vous sont imposés, dans ce qu'on appelle, nous, à la française, des mariages forcés. Ou est-ce que vous avez le choix de choisir votre époux? Ce qui, nous, est notre cas en France, on a encore le droit d'à peu près choisir avec qui on veut se marier.
0: C'est vraiment une question très intéressante. Et c'est vrai que... Fatna, est-ce que tu peux dire, c'est qui en fait? C'est un époux, finalement?
1: Il y en a, bien sûr, il y en a qui ont des mariages imposés. Par exemple, moi, j'ai pas eu de mariage imposé. Mais mon mari, je l'ai aimé. On s'est connus ensemble, on s'est aimé et puis on a fait le mariage. Mais moi, à un moment donné, comme je travaillais, parce que même si vous vous aimez avec votre mari et puis vous vous rencontrez, il y a l'amour, à un moment donné, le mari devient un peu aigri quand tu travailles, surtout quand tu travailles et puis il ne veut pas que toi, tu le dépasses. Ouais, parce qu'ils se disent que quand toi tu travailles, tu vas être un peu, tu gagnes ta vie, tu te maintiens, donc tu n'as pas besoin de te rabaisser devant lui pour demander de l'argent ou quoi et quoi pour tes petits besoins. Donc du coup, il va créer un petit problème entre vous et il y a d'autres même qui imposent à leur femme de quitter le travail et puis ça devient, il y a beaucoup de ça là-bas. Au début, vous êtes ensemble, la manière il t'a connu, tu travailles. Et puis, il est d'accord, mais à un moment donné, parce que là, comme la loi dit, la loi musulmane, il faut accepter tout ce que ton mari t'impose. Donc, à un moment donné, comme il sait maintenant, il t'a épousé à la mosquée, il a la cola, et puis il y a les parents qui sont là maintenant, tu ne peux plus. C'est comme si tu as attaché maintenant. Donc, il vient maintenant, il te dit arrête ça, fais ça. Là, ça devient un sérieux problème.
3: Donc, je suis désolée, j'ai une autre question. Mais du coup, cette soumission, est-ce qu'elle est indirectement ou directement impliquée par la religion, du coup?
1: Ben, il y a la coutume, il y a la religion. Parce que nous, on a grandi, on s'est trouvé dans ça.
3: D'accord, oui, à contrario de nous en France où on n'a pas...
1: On s'est retrouvés comme ça là-dedans.
0: C'est ça. Comme Fatna, il a dit, on se trouvait dans ça. Donc, j'imagine toujours une petite fille qu'il est née dans une famille. Donc, quand il a grandi, au tout début, c'est les parents qui lui disent, donc il faut faire ça, ça, ça, ça. Donc, il rapporte cette liste-là. Il sort de maison, après, c'est société. C'est la société, c'est les voisins, c'est les voisines, c'est les copains et copines qui donnent encore une autre liste et disent, OK, maintenant, tu dois faire ça, ça, ça, parce que tu dois être une femme... Idéal, quoi. Après, tu entres dans l'école, bien évidemment, c'est une maîtresse qui t'apprend, hein, il faut être sage, il faut être un peu calme, tu as une fille, tu as princesse, tu as belle, tu as ça et ça. Oui, bien sûr, il y a plein de côtés positifs de ça, d'expliquer comment avoir un bon comportement dans l'école et dans la société. Mais par contre, dans l'épaule d'une fille, il y a beaucoup de choses déjà. Donc après, il sort de société, il commence le travail, il garde, après il peut avoir sa famille, bien sûr, et encore une fois, c'est une autre règle qui dirige. Mais par contre, maintenant, je pose une autre question à vous. Vous avez déjà une grande liste de votre même culture dans votre épaule. Et donc, vous êtes là en France maintenant. Est-ce que encore, pour être une femme, ailleurs qui venir ici, elle va devoir avoir une autre nouvelle liste pour être une femme française aussi, une femme idéale de français. Qu'est-ce que vous pensez de ça? Ici à France, il faut maintenant changer liste, il faut changer votre avis par rapport à une femme idéale.
1: Ouais, en tout cas, la France, quand même, depuis qu'on est là, je me sens libre. Mm-hmm. En fait, je me sens libre. Et même à distance, je peux dire tout ce que je veux à mon mari. Mm-hmm. Et là, même, c'est ce que je lui dis. Je dis, si même s'il vient ici, en tout cas, tout ce qu'il me faisait, et puis tout, en tout cas, je ne vais pas accepter qu'il le fasse ici, tout et tout, parce que je suis dans un pays de droit. Mm-hmm. Vous voyez? Donc, déjà, je me sens un peu avancée quand même.
0: Mmh. Donc tu sens ta liberté de ton choix et tu as aucune liste dans ta épaule, quoi. On peut dire ça, c'est ça? Tu peux être toi-même ici parce que tu as dans un pays libre, c'est
1: oui.
0: Ça? Est-ce que tu partages le même avis, hein, Alexandra? Parce que tu as parlé un peu différemment par rapport à une femme française, tu as dit oui, tu peux avoir ça ou ça, mais... Il y a limite.
1: Parce que même au pays, avec trop de... Parce que là, depuis que je suis là, le stress pour mes enfants, mm-hmm. que j'avais pour mes enfants, ça se... Parce que là, j'ai le temps pour mes enfants. Je n'ai pas trop de stress qui m'empêche aussi mm-hmm. De suivre leur éducation. Mais à un moment donné au pays, il y avait trop de trucs dans la tête, même pour... les suivre même à l'école et les comment dirais-je, tout ce qu'ils font à l'école et puis quand ils vont quitter à l'école pour suivre leur parcours, tout c'était un peu mal, j'étais mélangée. Mm-hmm. Mais depuis que je suis là, j'ai tout le temps pour eux.
0: D'accord.
3: Il y a moins de contraintes.
1: Mm-hmm. Oui, parce que là, il n'y a pas de famille qui fait ça, il y a trop d'exigences. Il faut préparer chez toi, il faut aller préparer chez la belle famille. Mm-hmm. Il y a plein de trucs qui font que tu n'as même pas le temps de...
0: Pour toi-même
1: et tes enfants. Mais depuis qu'on est venu ici, les enfants avec leurs études, l'école, tout va bien. Mm-hmm. Ouais, parce que là, j'ai le temps de leur contrôler tout et tout.
0: Mm-hmm. Donc, on dit que dans chaque société qu'on nous vient... Il y a beaucoup de limitations qu'on n'aime pas, mais par contre, on ne peut pas avoir le même niveau de limitation dans une nouvelle société. Par exemple, dans la société française, oui, on a bien évidemment un différent type de limitation, mais par contre, ce n'est pas dans le même niveau que dans notre pays. Donc, pour toi, c'est un peu calme. Pour toi, tu peux trouver ton temps libre, mais par contre, est-ce que c'est même pour Alexandra comme une femme française ou pas?
3: En fait, la différence qu'il va y avoir entre Fanta et Fatima et moi potentiellement, ou même toi Lisa, mmh, ouais. C'est que moi je vais avoir la liberté de choisir la vie que je souhaite. À la différence de vous, dans votre pays, dans votre culture et coutume, on vous impose d'être celle que vous êtes. Donc d'être la femme soumise à ses enfants, à ses beaux-parents, à son mari. En France, c'est différent. On a effectivement cette liberté de choix, donc d'être la femme que l'on souhaite. Mais à partir du moment où l'on fait le choix d'être la femme libre, donc de faire le choix d'être une maman à temps complet, d'être une femme qui ne veut pas d'enfants, d'être une femme qui veut travailler et atteindre un haut niveau et avoir une reconnaissance professionnelle, il faut qu'on accepte que socialement on aura un jugement. On sera jugé parce que la société n'accuse pas de normalité. Vous, dans votre coutume, une femme qui travaille, c'est à son mari de lui dire d'arrêter de travailler. Mais la femme fait le choix d'arrêter. Du coup, enfin, elle n'a pas le choix, elle arrête. Nous, en France, une femme, quand elle choisit de travailler, elle va le faire le choix, mais elle va le subir de la même façon. Une femme qui gagne plus que son mari, ce n'est pas normal. L'homme doit rester l'homme de la maison. Un homme qui s'occupe des enfants et qui fait le ménage, ce n'est pas normal. C'est à la femme, normalement, de savoir tenir sa maison et de savoir s'occuper de l'éducation de ses enfants. Mais du coup, c'est du jugement indirect. C'est pas une famille qui juge, c'est une société. Et dans tous les cas, la femme idéale, elle réside dans la femme que l'on décide d'être. L'idéal, il est dans nos propres yeux, il n'est pas celui que nous impose la société. L'idéal sociétal français, on le voit sur les couvertures de pubs, de télé, de tout ce qu'on veut. Et pour autant, est-ce que ça fait d'elle une femme idéale une fois qu'elle est rentrée chez elle? J'en suis pas convaincue.
0: C'est vrai.
1: Et il y a une chose aussi. Quand tu te maries, les gens te regardent comme ça là. Chaque fois, et puis te demander quand est-ce que tu vas accoucher. Donc, surtout la belle famille. Tant que tu dépasses un an seulement, tu n'as pas eu d'enfant, c'est des problèmes. C'est eux-mêmes qui... Le mari, quand ils viennent, la fille, elle fait comment dirais-je. Elle va à l'école normalement. Mais la belle famille et le monsieur viennent, ils disent, ah, on veut de votre fille. Quand on leur dit maintenant, la famille laisse la fille partir, mais à condition que la fille continue les études chez le mari. Mais une fois chez le mari, c'est la bande. Voilà, il y a des problèmes de ça aussi. On l'abandonne aussi.
0: C'est ça. On laisse ça aussi à Fatima pour. Donc on pose cette question à toi, Fatima. Est-ce que tu as choix dans ta pays de choisir ton mari?
2: Yes, they can choose.
0: Okay, you choose your life partner,
2: no,
0: right?
2: My parents are choose.
0: Ah,
2: my
0: your partner, your yes. parents choose.
2: Yes.
0: Okay. Donc,
2: we have to freedom of the choose our family. Donc, family life. Yes.
0: Okay. Donc, vous avez liberté de choix.
2: Yes, yes.
0: En fait,
2: course.
0: Fatima, il a dit pour moi. Sûrement, c'était choisi par sa famille, mais
2: yes.
0: par contre, il y a liberté de choix de
2: yes.
0: son mari.
2: Oui.
0: Merci beaucoup. Et maintenant, je pose une autre chose. Donc, on a parlé beaucoup de problèmes. Oui, ça existe. Depuis toujours, on est comme une femme, on était obligé de faire beaucoup de choses pour les autres. On était obligé de faire pour les enfants, pour les maris, pour les belles familles, pour la société, garder notre carrière en balance avec notre mari ou certaines choses comme ça. Mais par contre, vous sentez comment vous-même dans ce type d'environnement? Vous sentez comment? Votre sentiment? Je veux bien parler de votre sentiment en fait. Comment vous sentez? Alexandra.
3: Que je sois bien sûre de la question, comment je me sens moi dans ma vie actuelle en tant que femme française mariée.
0: C'est ça. Et avec toutes les sept limitations. Tu as déjà parlé de toutes les. Donc par contre ici.
3: Alors moi je veux dire qu'en fait j'ai de la chance parce que j'ai un mari qui me permet d'être la professionnelle que je souhaite être en prenant justement le ce que vulgairement on appellerait par la société le rôle d'une femme à la maison.
0: Quand même, tu as utilisé un mot « permettre ». Tu peux expliquer un peu. Mon mari m'a permettre.
3: Parce qu'en fait, il me permet dans le sens où il ne me juge pas et où il me facilite l'accès à ça.
0: Okay.
3: Je sais qu'avec d'autres hommes, la vie que je mène aujourd'hui ne serait pas permise. Donc en fait, j'ai eu la chance de choisir et d'être choisie aussi par mon mari, puisque là pour le coup c'est un choix qui va dans les deux sens, de choisir un mari qui a su entendre, parce qu'au départ quand on s'est rencontrés c'était pas si simple justement, j'avais ma belle famille qui ne trouvait pas normal que je fasse un métier d'homme, puisque j'ai fait de la mécanique poids lourd, donc pour eux c'était juste impensable qu'une femme aille travailler sur des camions pour faire de la mécanique, avoir les ongles noirs. Et limite, ça les a tellement rassurés de savoir que j'étais rendue dans l'immobilier. Enfin, pour eux, c'était limite le Saint Graal, quoi. Elle quittait le monde d'hommes. Donc, non, j'ai un mari qui m'a permis d'accéder à ça, qui permet aussi par...

0: Et en même temps, les autres disent oh, ah ouais, non, c'est génial. Mais on aime bien nous caricaturer en nous disant que notre couple, les rôles sont inversés. C'est assez. Voilà, aujourd'hui, c'est notre équilibre parce que chaque couple, chaque femme, chaque homme, puisqu'il est aussi question d'homme, doit pouvoir trouver son équilibre dans bien son sûr. Chemin de vie. Mmh. Et pour le coup, malgré des hauts, des bas, ça va faire près de 14 ans, je crois, qu'on est ensemble. Donc ça fait 14 ans qu'il subit et que je supporte.
1: C'est bien. Mais par contre, pourquoi j'ai posé cette question avant d'avoir ton réponse, Fatna? Fanta. J'ai mes corrige ton prénom. En fait, j'ai parlé avant d'arriver ici avec les psychologues. Et donc, qu'est-ce qu'il m'a dit? Que récemment, les femmes sont. Ils ont rencontré un psychologue, oui. C'est quelqu'un qui.
2: Psychologist.
1: Il y a cette psychologist. Donc, on a parlé avec elle. Elle m'a dit que récemment. Donc, j'ai posé la question. Donc, quel type de femme il vient? Donc, quel type de client il a déjà? Donc, il y a. Elle m'a parlé de femmes. Et justement, il m'a dit le même sujet. Il a dit à cause de tous les sept problèmes, toutes les limitations, et ne pas avoir le choix pour elle-même, et pour être obligé de devenir une femme idéale qu'il ne veut pas, carrément, il ne veut pas, parce que c'était une pression mentale, quoi. Donc, ces femmes qui essayaient de devenir quelqu'un qu'il ne veut pas, ça devient une maladie dans sa tête. Et ça dérange aussi les enfants, ça dérange la société. Et après, une maman qui a un problème psychologique, bien sûr, elle ne peut pas avoir un enfant dans bonne santé quand même. Donc, c'est ça qui m'a poussé de demander cette question aussi à vous. Vous sentez comment, en fait, dans cette difficulté, on peut dire, dans ce monde qui vous demande toujours?
2: Moi, au pays, quand même. Je peux dire que je ne. Comment je peux expliquer ça? Je ne vivais pas l'amour.
1: D'accord. Mm-hmm.
2: Vous voyez, grâce à ma belle famille. Mm-hmm. Parce que là, bien sûr que mon mari et moi, on s'aimait, mais il regardait trop sa famille. Et c'est comme si c'est la famille qui dirigeait. Mm-hmm. Parce que même s'il faisait des trucs pour moi et puis il fait des dépenses. Des fois, et que ça tombe dans l'oreille de sa maman ou dans la grande famille. Donc, ça devient des problèmes.
1: Mm-hmm.
2: Vous voyez?
1: OK.
2: Donc, du coup, sa belle famille nous empêchait beaucoup.
1: Mm-hmm.
2: Ça m'a beaucoup fatiguée.
1: Mm-hmm.
2: Même quand je dis, quand même les pampers que les enfants portent, là, mon mari paye, ce qui est. Ce qui est cher, là, ça, ça devient des problèmes aussi.
1: OK. Merci beaucoup, Fanta. Je pense qu'Alexandra, il y a une question de poser à toi.
0: Pour Fatima et pour Fanta. Quand vous étiez là-bas, au pays, avec votre époux, est-ce que vous aviez le sentiment que vous avez aujourd'hui, en vivant en France et en constatant la liberté, entre guillemets, que vous vivez maintenant? Est-ce que si vous étiez resté là-bas, vous vous seriez rendu compte de ce que vous subissiez et de la soumission qui vous était imposée?
2: Moi, je me suis rendu compte de, parce que je vivais, mais parce que même moi, ma maman, quand je venais voir ma maman pour me plaindre, parce qu'elle disait ah, faut accepter, il y a ça. Donc du coup, j'acceptais beaucoup de trucs. C'est pas du côté de mon mari, parce que lui, comment dire, si lui il vient vers moi pour quelque chose là, c'est à cause de sa famille qui le poussait vers moi. Il faut faire ça, c'est une femme, elle doit pas faire ça, il y a ceci, il y a cela. Maintenant, donc du coup, moi là-bas quand même, je me sentais pas bien. Je savais depuis longtemps, mais je n'avais pas le choix. Même si, parce que même il y a des cérémonies, quand il y a des trucs là, c'est nous qui allons, on passait toute la nuit, la journée dans la belle famille à transporter des trucs là. Et quand tu viens pas aussi, ça devient d'autres problèmes dans la famille. Donc du coup, je le faisais, même quand on nous dit de partir dans la grande famille là-bas. Moi, quand c'est mon cœur qui fait bing bing, parce que je n'aimais même pas rencontrer les gens là. Je n'aimais pas les rencontrer, mais j'étais obligée de les rencontrer.
1: C'est ça.
0: Consciente, mais finalement obligée de faire.
2: Oui. Surtout quand

0: on a et puis après et puis quand on a un enfant, nous encore quand tu as un enfant chez un monsieur Pitt, là tu peux faire quelque chose et puis divorcer. Mais dès que eux-mêmes ils se disent là, tu as déjà 3 enfants, tu ne peux pas faire, aucun homme ne veut de toi, tu ne peux aller nulle part avec ces 3 enfants là, cela, il y a tout ça, on nous rabaisse de tout ça là. Donc toi-même tu te sens diminué dans ça et tu n'as pas confiance en toi. Même quand tu t'habilles bien, tu te dis, ah, moi, aucun homme ne va me regarder avec mes 3 ans, je suis dépassée eux-mêmes.
1: Ça devient ton pensée, en fait.
0: Oui.
1: Maintenant, tu penses comme ça.
0: Oui.
1: Tu penses que c'est la vérité, c'est ça?
0: Jusqu'à présent, des fois, c'est ce qui vient dans ma tête, des fois même.
1: D'accord. Mais est-ce que tu penses que c'est vérité ou pas?
0: Je ne pense pas, parce qu'il y a d'autres qui ont des enfants, 3, 4 enfants, et qui divorcent et qui arrivent à avoir d'autres.
1: Absolument.
0: Oui,
1: absolument. C'est ça. C'est jamais trop tard.
0: Sinon, en ce qui concerne moi, mon mari, il m'aime, je l'aime jusqu'à présent. Mais c'était un amour qui était un peu. Il y avait des trucs, des obstacles au milieu.
1: Bien sûr. Quand Fantin, elle parle, donc j'ai un visage de mon pays d'origine, d'Afghanistan, dans ma tête, et j'ai cette image actuellement devant mes yeux. C'est pareil. C'est exactement ça. Donc, tout ce que tu as expliqué, c'est exactement la même façon dans notre pays d'origine. Donc, par exemple, si une femme, il est mariée et après mariage, elle veut divorcer. Donc, après divorce, si il y a les enfants, donc tout le monde lui dit, donc voilà, c'est fini pour ta vie. Tu peux pas avoir amour, tu peux pas construire ta vie, mais c'est pas la vérité quand même. C'est pas la vérité parce qu'on a vu beaucoup de choses inverses, mais ça dépend de notre courage aussi, je pense. En fait, on a parlé beaucoup de problèmes. En cœur, je reviens vers solution un peu. À ton avis, Alexandra, c'est quoi la solution, en fait, pour toutes les 7 obstacles que tu vois pour les femmes? Déjà, quel est ton conseil? Par exemple, tu as arrivé déjà d'être... ok, tu as obligé de faire quelque chose pour la société, mais quand même, tu as liberté de choix. Tu acceptes ça. Tu as dit que j'ai liberté de choix. Mais par contre, dis-moi, quelle est la solution pour cette phénonyme une femme idéale?
2: Je ne suis pas convaincue qu'il y ait de solution miracle. Peut-être juste... de partir du principe que advienne que pourra. C'est que si c'est le sentiment profond que c'est ce choix, parce qu'on a la possibilité de faire ce choix, qui nous permettra de nous épanouir, de peut-être de traverser des hauts, des bas, mais de nous épanouir et de trouver une force pour avancer au-delà de ce que la société nous impose indirectement, alors faut y aller. Faut y aller et faut s'entourer ou pas d'ailleurs, parce qu'il faut être bien entouré aussi, mais il faut se faire confiance. Faut se faire confiance et
1: sur nous-mêmes.
2: Ouais. De toute façon, la seule personne qui nous accompagnera toute notre vie, c'est nous.
1: Absolument. C'est ça. Donc, on revient vers cette discussion et on parlera bien sûr par rapport à ça avec tout le monde, mais par contre, on a un morceau de musique. On va écouter une musique de... Donc, Fatima, tu me corriges. Il s'appelle Manik Maggi Hiti. Est-ce que tu connais cette...
3: Non.
1: Tu ne connais pas. Ok. Mais par contre, c'est de Sri Lanka. Hein, donc, on va écouter cette musique-là. Maintenant, je connais. Oui.

0: Les voix de femmes sur Studio Zeuf. C'est une chanson très agréable. Je choisis spécifiquement pour Fatima, mais il m'a dit qu'il ne connaît pas, mais ce n'est pas grave. C'était une chanson que tu vas écouter encore, mais j'aimais bien parce qu'il y a un mix de Sri Lankan et d'Indien.
1: Oui.
0: Et cette chanson, il est écrit pendant le Covid.
1: Oui.
0: Donc, voilà. Donc, je reviens encore vers les questions que j'ai posées avant. Donc, on a parlé de solutions maintenant. On a parlé de problèmes, mais il faut trouver une solution, les filles. Donc, je pose les mêmes questions à Fanta. Dites-moi, à ton avis, c'est quoi la solution?
2: La solution. Je trouve qu'il faut... Il faut laisser vivre. Ils doivent laisser vivre la vie d'un couple, par exemple.
0: Mm-hmm.
2: Et accepter ce que nous... Je sais pas comment... accepter ce qu'on désire
0: mm-hmm.
2: dans la société de chez nous là-bas. Famille qui accepte, mais c'est pas toute.
0: Mm-hmm.
2: C'est pas toute une famille, mais c'est il y a des familles, mais c'est pas comme ça beaucoup.
0: Mm. Mais si vous posez question à toi, par exemple, toi Fatna. Qu'est-ce que tu veux faire autrement pour éviter de rencontrer ce type de situation?
2: Moi, pour le moment, je sais pas par cela, comme j'ai pas pu éviter jusqu'à ce que j'ai fui. C'est la seule solution
0: Donc,
2: que moi j'ai.
0: Tu as trouvé seulement la solution de fuir cette fille. Ok, c'est aussi pas mal. Donc
2: oui.
0: Parfois, quand on n'arrive pas, donc il faut
2: au lieu de rester et mourir avec le stress là, que je ne peux pas changer.
0: Bien sûr, tout à fait. Mais est-ce que tu sens ici, donc, est-ce que tu peux avoir cette liberté de te dire, il faut laisser chacun de faire ce qu'il veut? De laisser les gens choisir leur désir, d'accord? Est-ce que tu penses qu'ici, à France, tu peux faire ça?
2: Oui. Parce que là, je ne suis pas persécutée.
0: Mm-hmm.
2: Il n'y a personne derrière moi.
0: D'accord.
2: Je dors, je me réveille sans problème avec mes enfants.
0: Mm-hmm.
2: Ouais. Il n'y a pas de faire ça, faire ceci, fait pas ça, fait pas ceci. Donc, ça va.
0: D'accord. Alexandra, il a dit qu'il faut compter sur nous-mêmes seulement. C'est nous qui va y aller vers tous les problèmes. C'est nous qui va... On est obligé de trouver une solution. Est-ce que tu penses que tu es capable maintenant de trouver cette solution ici? Tu dis tout le temps par rapport à tes enfants, mais est-ce que toi-même, tu es capable maintenant, la société française, est-ce qu'il t'a donné cette intégration? Est-ce qu'il t'a donné cette opportunité de trouver toi-même aussi dans cette société? Est-ce que tu as trouvé quelque chose pendant cette année que tu es là en France?
2: Oui, depuis que je suis là en France...
0: À côté sécurité, bien sûr, tu as ton sécurité et sécurité pour tes enfants.
2: Mm-hmm.
0: Mais à côté ça, pour toi, moralement?
2: Je suis apaisée.
0: Mm-hmm.
2: Oui. Je... Bon.
0: Mm-hmm.
2: Je ne sais pas quoi.
0: On te laisse réfléchir, je reviens par rapport à cette question, Alexandra. Tu penses, comment, société française, est-ce qu'il donne l'opportunité à les autres? Je parle de les autres quand je parle, c'est les personnes comme Fatna, ces personnes comme moi, comme Fatima qui viennent dans ce territoire. Est-ce qu'ils ont donné l'opportunité d'intégrer dans cette société ou pas? Est-ce qu'ils donnent les opportunités, les supports pour les femmes déjà de différentes origines? Par exemple, Fatna, il est venu, il a dit que j'ai trouvé une seule solution, je s'est fait fuir. pas autre solution. Mais à ton avis, peut-être que tu as rencontré dans ton expérience...
3: Alors, j'ai eu l'occasion de rencontrer des femmes dans divers milieux, dans diverses situations. Maintenant, de là à dire que la société aide et renforce, je suis pas convaincue, à tort ou à raison d'ailleurs. Je suis pas convaincue parce que, alors pour le coup, je vais parler français, purement français. Le français a la critique très facile, le jugement très facile. Elle aurait dû, elle avait qu'à, si j'avais été à sa place. Mm-hmm. Parce que dans tous les cas, on n'est absolument pas conscient mm-hmm. de ce côté soumis et muselé. Parce que les femmes sont muselées, enfin, les femmes de vos pays, de vos origines, les femmes n'ont pas, pas forcément le droit de parole, n'ont pas le droit de choisir, n'ont pas le droit d'avancer, n'ont pas le droit d'être indépendantes, n'ont pas le droit d'être une femme, tout simplement. Vous êtes là pour faire des enfants, tenir une maison, satisfaire. C'est... En France, c'est différent. Et vous, femmes qui arrivez comme ça en France... on a trop tendance par des gouvernements, par des médias, par des réseaux sociaux, mmh. à laisser sous-entendre que vous n'avez pas votre place, en fait, et que, à limite, vous avez été élevé comme ça, pourquoi vouloir changer, pourquoi vouloir venir chercher une liberté à la française, alors que, dans les faits, la liberté à la française, elle n'existe pas tant que ça. Donc, je sais pas, je suis pas sûre qu'on soit... Je pense qu'on peut trouver, rencontrer les bonnes personnes, mais on peut les rencontrer partout, pas uniquement parce que une Afghane, une Guinéenne ou une Sri Lankaise arrive en France. Je suis pas sûre. Je pense que moi, si je vais là-bas, je vais aussi rencontrer les bonnes personnes, peut-être.
0: Évidemment, même pas peut-être, mais
3: voilà. Ouais, évidemment. Je pense que tout dépend des personnes qu'on rencontre au chemin de certains croisements de vie et de choix qu'on a été amené à faire, parce qu'il a fallu quand même beaucoup de courage pour fuir une situation. Dans un pays qui est différent, il faut beaucoup de courage pour arriver dans un pays qu'on ne connaît pas, avec énormément d'inconnus, une langue, je pense à Fatima,
0: ouais.
3: apprendre une langue, s'intégrer, et tout en essayant de garder aussi ce qui a fait de vous qui vous êtes, parce que c'est peut-être une image, une idée, mais toi, Afghane, ça a aussi fait ta force. Aujourd'hui, tu as subi... Mais tu as une force. Je pense aussi à Fatima et à Fanta qui, ouais, c'est une force aussi. Vous êtes
0: et
3: des femmes incroyables.
0: Et on pense de toi aussi.
3: Moi, j'ai pas vécu tout ça.
0: Mais tu as vécu différemment. Donc, je pense que chaque femme, il a vécu quelque chose dans sa vie
3: qui lui donne une force.
0: C'est ça, de devenir quelqu'un qu'il est ou n'est aujourd'hui. Donc, Fatima, dis-moi pour toi. Raconte-moi quelque chose ici de France. Est-ce que tu trouves que ce pays t'a donné opportunité ou pas?
1: Yes, as I think Sri Lanka is there. There's no freedom like this in this country, also in France. Okay. As I think, France better than Sri Lanka.
0: Ok, France is better than Sri Lanka. Donc oui, Fatima, elle parle de liberté. Il a dit qu'à France, il y a beaucoup plus de liberté que Sri Lanka. Mm-hmm. Et en fait, il a dit que France, il y a mieux que Sri Lanka. Est-ce que tu penses aussi comme ça, Guyane?
2: Oui, parce qu'après, à vrai dire aussi, il y a une chose aussi. Mm-hmm. Et c'est quand une femme ne veut pas,
0: ouais.
2: par exemple, tu ne veux, ton mari a besoin de toi. Mm-hmm. Ça, c'est une liberté d'abord. Tu ne veux pas, tu n'es pas obligé, sans qu'il ne t'oblige pas, tu as ce droit-là. Chez nous, même, tu n'as même pas ce droit-là. Parce que c'est quand un homme t'oblige, ou ton mari même, tu ne veux pas, il t'oblige. On dit que ça devient un viol, non?
0: Ouais.
2: Maintenant, chez nous...
3: Ça, ce n'est pas une question de culture. Malheureusement, ce n'est pas une question de culture, ouais. de pays. En France, une femme, elle a le droit de dire non, oui. Mais si elle porte une jupe trop courte, on va dire que c'est de sa faute. Si elle porte un décolleté trop plongeant, on va dire que c'est de sa faute. Si elle est trop maquillée, on va dire que c'est de sa faute. En France, il ne faut pas oublier, et ça c'est quel que soit le monde en dehors de la culture.
2: Moi, je parle de mari et femme à la maison.
3: Mais le viol conjugal existe aussi en France.
2: Des fois, toi femme, tu n'as pas envie, tu es fatiguée. Le mari vient à la maison, tu es fatiguée, tu ne peux pas. En tout cas, maintenant le mari te dit coûte que coûte. Et puis, il te dit, j'ai mes colas sur toi, donc tu es obligée de le faire. Si tu ne le fais pas, il y a ça, il y a ça, il y a ça, il y a ça. Il t'oblige de le faire.
3: C'est aussi en France. Les femmes françaises le subissent aussi. C'est bien pour ça qu'il y a une loi en France contre le viol conjugal.
2: Nous, il n'y a pas...
3: Oui, voilà. Après, c'est dans le pays, il n'y a pas cette loi-là pour vous.
0: C'est ça. Qu'est-ce que... En fait, dites-moi, Fanta, est-ce que tu as rencontré quelque chose ici, différent, qui t'a obligé de faire, par exemple, pour intégrer dans la société française comme une femme? Est-ce que tu as rencontré quelques difficultés? Je pose cette question autrement.
2: Non, je n'ai pas rencontré de difficultés.
0: Mais comme une femme, C'est pas de difficulté d'amener tes enfants à l'école, c'est pas y aller les études ou sortir de maison, mais comme une femme, donc.
2: Je ne trouve, pour le moment, j'ai pas
0: pour
2: eu.
0: Pour le moment, tout est bien.
2: Tout est bien pour le moment.
0: Oui, en fait, qu'est-ce que Alexandra il a dit. Donc, en fait, je pense que c'est pas seulement que tu m'as dit que vous avez pas de droits. Mais par contre, dans les pays musulmans, les femmes musulmanes, ils ont beaucoup de droits. On est d'accord avec Fatima parce que je viens d'aussi une fille musulmane. Mais par contre, les systèmes islamiques, qu'est-ce qu'il a dit et qu'est-ce que la culture nous apprend, c'est totalement différente chose. Donc, je pense que, en fait, c'est pas le système, c'est la culture qui nous demande de faire choses autrement. Et après, ça a devenu, bien évidemment, une norme, quoi. Mais, une autre question par rapport à cette norme, ce droit, cette obligation et responsabilité. Ici, en France, Fatima, tu penses, tu es obligée de faire quelque chose autrement pour intégrer dans cette société ou pas?
1: I can do better myself. Mm-hmm. I can choose anything for my what my life want. Mm-hmm. As I think.
0: Okay.
1: It's better to hear.
0: Okay.
1: Therefore, I have to find a lot of chance to find a job, or I can do anything for this country.
0: Mm-hmm.
1: They also help us too.
0: Okay.
1: But my country,
0: mm-hmm.
1: It's very difficult to live to people.
0: Okay.
1: It's very difficult for find a job, education level.
0: Mm-hmm.
1: We want to spend a lot of money for to
0: be educated. Yes, to go to school, universities, higher education. Yes, that's
1: but
0: true.
1: But as mm-hmm. I think, but France is
0: giving more opportunity.
1: Very very different.
0: Okay. Donc il a parlé d'opportunité d'éducation, il a parlé de aussi d'opportunité d'avoir un travail facilement, de liberté de choix. Donc
1: yes.
0: Comme il a dit que c'est mieux ici toujours à France que à Sierra Leone dans le pays d'origine. Mais par contre Alexandra, c'est quoi ton conseil? Par exemple, j'ai parlé avec beaucoup de réfugiés, les femmes particulièrement, ils ont dit que par exemple ici ils ont rencontré beaucoup de règles, beaucoup de normes à respecter. Par exemple, une femme qui venait de Sierra Leone ou une femme qui venait de Guinée ou d'Afghanistan, par exemple, elle ne connaît pas les règles et toutes les normes d'un pays qu'il est venu justement un an avant. Donc, ce n'est pas possible de comprendre tout et intégrer dans une seule fois, voilà, je suis une femme française. Ce n'est pas possible, c'est ça? C'est mon point de vue, en fait. C'est pas possible pour moi non plus. J'ai essayé d'apprendre petit à petit. Oui. Mais par contre, quel est ton conseil, par contre, pour les femmes qui venaient de différentes origines, qui viennent ici vivre en France? Il faut faire quoi pour intégrer bien dans cette société?
3: Mm-hmm. Ça, c'est de la question. Mon conseil, je pense pas que j'en aurais très honnêtement.
0: D'accord.
3: J'ai pas. Malheureusement, enfin, aujourd'hui, on est là, on est en région centre. Mmh. Il y a une façon de vivre, de faire. On va dans le sud de la France, à Marseille, ils ont pas le même rythme de vie que nous en région centre ou que ceux qui sont dans le nord du pays.
0: Bien sûr.
3: On va en Alsace, les langues sont différentes, les patois sont différents. S'intégrer en France. Je suis pas sûre que ce qu'il y ait une réelle solution. Par contre, après, une volonté, oui.
0: D'accord.
3: Une volonté de vouloir connaître le pays dans lequel on veut s'installer. Les règles, elles sont indirectement pas partout les mêmes. Mais elles sont là aussi pour aider la femme à se protéger de ce que, enfin, la chose toute, enfin, les discussions qu'on a eues juste avant sur le viol conjugal, oui, en France, il existe une loi pour. Il y a une règle qui dit que non, ça, on n'a pas le droit. On n'a pas le droit de violer sa femme si elle dit non, elle a le droit de dire non. C'est pas le cas dans d'autres pays. Donc, ouais, c'est chercher, peut-être, c'est rencontrer d'autres femmes, ou voilà, mais avoir une volonté de départ aussi de s'intégrer et de.
0: Oui, bien évidemment, il y a beaucoup de volonté aux côtés de réfugiés, mais quand, par exemple, une femme française, il n'arrive pas de, je peux dire, ouvrir leur porte. Par exemple, tu es aujourd'hui ici avec nous parce que tu as ouvert vers cette situation-là. Mais il existe beaucoup de personnes qui sont fermées, par contre. Et donc, qui fait peur à les autres réfugiés, par exemple, qui venaient, qui disent, OK, les gens ne veulent pas parler avec nous, les gens ne veulent pas rester avec nous. Comment intégrer dans cette situation compliquée? Est-ce que tu as rencontré quelque chose comme ça dans, je ne sais pas déjà si tu as connaissance de réfugiés que le mois ou... Par contre, tu as...
3: Alors, des réfugiés, si, j'en ai, parce que j'ai longtemps travaillé en hôtellerie. Donc c'était souvent des femmes réfugiées qui venaient faire le ménage dans les chambres des hôtels parce que malheureusement il y a ce côté en France où certains métiers sont trop bien pour les Français donc on laisse ça aux réfugiés.
0: Tout à fait.
3: Donc si j'ai eu l'opportunité de rencontrer certaines personnes. Après, je dirais que peut-être le milieu associatif permet justement de rencontrer des personnes qui ont la porte ouverte ou qui ont une volonté en tout cas de partage, d'échange et de volonté aussi d'aider ceux qui le souhaitent à s'intégrer quand ils ont la volonté de s'intégrer. Après, pour ceux qui ont la porte fermée, c'est dommage. Mais il ne faut pas s'arrêter à ces gens-là.
0: Bien sûr, il faut. Merci beaucoup. Et Fatna, est-ce que tu penses que les portes sont ouvertes pour toi dans ton expérience ici, non?
2: Oui, moi, je pense que les portes sont ouvertes pour moi.
0: Est-ce que tu as rencontré jusqu'à aujourd'hui les femmes françaises? Bien évidemment, je ne parle pas d'Alice et Alexandra que tu as rencontrées aujourd'hui. Les autres, pas travailleurs sociaux. Est-ce que tu as sorti de maison déjà?
2: Oui, je sors de la maison.
0: Ok. Est-ce que tu as rencontré les femmes françaises?
2: Ben, en tant qu'amie, pas pour le moins.
0: Pourquoi pas?
2: Peut-être le milieu, je ne sais pas.
0: D'accord. Parce... Tu as essayé? Tu as essayé?
2: Ben, non, parce que là, moi, quand, si je ne vais pas, si je n'ai pas de programme avec les travailleurs sociaux et puis les rendez-vous et autres là.
0: D'accord.
2: Je suis à la maison et puis, en tout cas, des programmes, je n'ai pas, pour le moment, je n'ai pas eu le temps de faire une rencontre.
0: Comme ça avec les femmes françaises.
2: Oui.
0: D'accord.
2: Même quelques, sauf les femmes noires, sauf avec les femmes qui sont dans la même association que nous, on se rencontre de temps en temps.
0: Mais il y a sûrement toutes les réfugiées. Mais quand tu amènes tes enfants à l'école, est-ce que tu racontes les femmes, les mamans françaises, par exemple, à côté?
2: Non, il n'y en a pas parce que tout le monde.
0: Essayer de chercher les enfants.
2: Il n'y a pas le temps même. Sauf des fois, quand on se rencontre, il y a les réunions de parents.
0: Là,
2: on parle avec entre nous là-bas à l'école de temps en temps. Ça aussi, ça dure même pas parce que c'est un temps limité. Puis tout le monde va à ses occupations.
0: Ok.
3: Et donc... les enfants. Parce que là, on parle de femmes, mais les enfants, ils ont beaucoup moins d'a priori que nous en tant qu'adultes.
0: Oui.
3: Comment ça se passe l'intégration des enfants à l'école justement avec les autres?
2: Pour eux, là, c'est pas comme pour moi. Ils ont beaucoup.
0: C'est beaucoup facile.
3: Voilà.
0: C'est pour beaucoup eux, facile.
3: Peut-être les barrières d'adultes aussi.
0: Oui, bien sûr. Ça, c'est qu'est-ce que vous me parlez. En fait, Fatima, est-ce que tu as amis français ici ou pas? Les femmes françaises. Oui.
1: Amis?
0: Oui.
1: Je n'ai pas beaucoup d'amis ici.
0: Tu n'as pas beaucoup d'amis. Vous voyez, c'est ça le blocage que j'ai essayé plusieurs fois de parler avec les différentes femmes de différentes origines et aussi avoir une femme française. C'est ça aussi le but de cette émission parce que, en fait, on n'arrive pas de s'intégrer ou essayer de se comprendre au niveau de culture, ou essayer de parler par rapport aux différentes informations ou donner le conseil à un les autres. Mais par contre, on n'essaye pas d'être proche. Et comme j'ai demandé Fatna, il a dit qu'il y a blocage de temps, il y a limite de ça ou ça. Mais en fait, ce que je trouve, qu'on ne donne pas assez les portes ouvertes, en fait. Il faut essayer comme Alexandra il a dit, que c'est contre nous-mêmes aussi. Ok, en fait, une autre question par rapport, toujours par rapport aux femmes idéales. Maintenant, on a parlé de tout ça. Je veux bien savoir, pour finir notre émission ici, et aussi pour bien avoir une image de sujet d'une femme idéale de votre yeux. c'est qui? On a parlé d'une femme idéale des yeux les mondes, des yeux de ton mari, des yeux de ta famille ou tout ça. Mais après, dans tes propres yeux, c'est qui?
2: Moi, je dirais qu'une femme idéale, c'est une femme libre et émancipée aussi, qui a le choix de... qui fait son propre choix.
0: D'accord.
2: Ouais. Et...
0: est-ce que tu peux expliquer un peu de liberté? Parce que chaque fois, pour chaque personne, liberté, c'est différent. C'est quoi la liberté pour une femme guinéenne?
2: Il ne faut pas qu'on me dicte pas ce que je dois faire et ce que je ne dois pas faire.
0: D'accord. Donc, on partage ça. OK. Donc, pour toi, une femme idéale, c'est quelqu'un qui est libre. OK. Mmh. Qui est libre, qui peut choisir. Mmh. Encore. Est-ce que c'est tout?
2: Qui arrive aussi à... qui arrive.
0: Mm-hmm.
2: Bien sûr.
0: Ok. Oulès, t'as réfléchi, je reviens vers toi. Fatima, dis-moi, c'est qui, pour toi, à tes yeux, une femme idéale?
1: Est-ce que, as I think, a perfect woman, she is running a beautiful life.
0: Ok.
1: Running beautiful life with her family,
0: okay.
1: As mm-hmm. I think, and she wants to respect mm-hmm. their parents, their husband also, and friendly everybody else, as okay. I think, and.
0: Ok. Donc pour Fatima, c'est toujours une femme idéale. C'est quelqu'un qui respecte les familles, qui respecte les amis, qui est respectueux, qui fait un bien sa vie, quoi. Donc pour elle, c'est une femme idéale. Donc c'est ça. C'est un, ça peut être un avis. Merci yes. beaucoup. Et pour toi, Alexandra, c'est qui en fait?
3: C'est une femme qui a trouvé son équilibre.
0: D'accord.
3: Donc. Entre toutes ses vies, toutes ses casquettes, tout ce qu'elle aimerait, tout ce que... c'est une femme qui a trouvé son équilibre et qui s'épanouit en tant que femme.
0: Ok. Est-ce que tu penses que trouver elle-même, ça peut être aussi?
3: Oui.
0: Mm-hmm.
3: Oui, je pense.
0: Okay.
3: Même si je reviens sur ce que j'ai dit tout à l'heure, c'est-à-dire que la seule personne qui partagera ma vie, toute ma vie, c'est moi. Mm-hmm. Il n'empêche que les rencontres, les échanges, dans les difficultés aussi, on sait sur qui on peut compter et... ces personnes-là aident aussi à pouvoir trouver un épanouissement de nous, de soi-même.
0: Tout à fait. Et en fait, aussi, je pense qu'il faut que chaque femme aide une autre femme. Ça vous dit une support pour les autres, pour donner les idées, pour montrer les chemins, pour moi, pour partager l'expérience comme on a fait aujourd'hui. Je pense pour être ensemble, pour être forte. Ça va dans nos rires, un chemin très joli dans notre vie. Ben, merci beaucoup et merci beaucoup à tous pour être là. Merci beaucoup Alice pour toi, pour être ici pour nous. Et à la prochaine et je vous souhaite une bonne journée.
1: Merci.
3: Merci, au revoir.

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Aujourd'hui au programme, le plus petit dénominateur commun. Un chien obèse, une sirène, des étoiles et un cascadeur. Et aujourd'hui aussi, une interview de Mathieu Malon dans cette émission. On commence avec le titre que je n'ai pas eu le temps de passer dans la dernière émission. C'est Lowest Common Denominator, premier single de Fugia et Miyagi, qui ouvre leur nouvel album New Shiny Object, qui sortira le 30 octobre via leur label. Lowest Common Denominator, c'est Fugia et Miyagi, et c'est encore autre chose pendant une heure.

Lowest Common Denominator, c'était le premier single extrait du nouvel album de Fujiya et Miyagi, qui s'appelle comment déjà, New Shiny Object, qui sort le 30 octobre. Il y a déjà un nouveau single qui en est extrait, c'est Point 33 Recurring.

0: Call It What You Want, nouveau titre de Fat Dog qui est paru en début de mois. C'est le quatrième single extrait de leur deuxième album qui lui s'appelle Cancel Me, I'm Tired, qui va paraître le 2 octobre chez Domino. Ils seront en concert à l'Élysée Montmartre à Paris, ça sera le 31 octobre. On poursuit avec, comme annoncé en début d'émission, voici l'interview de Mathieu Malon enregistrée il y a quelques jours. Et voilà, on retrouve Mathieu Malon qui va nous parler de son nouvel album. Salut Mathieu.
1: Eh bien salut Patrice, comment vas-tu?
0: Très bien, et toi?
1: Oui, super.
0: Alors il t'a pas fallu beaucoup de temps pour sortir un nouvel album, 2 ans après Bancal. Voici La Poudre aux Yeux. Comment est né ce disque?
1: Eh bien, il est né un peu de la même façon que le précédent, en fait. La formule que j'avais testée m'avait vraiment plu. Donc, partir 15 jours à la mer, dans une maison, mon oncle a acheté une maison depuis quelques années à la mer. Donc voilà, quand je demande les clés et puis je pars. Et puis, j'y allais pour le moment qu'en vacances. Mmh. Puis en fait, je me suis dit que c'était pas mal d'essayer de sortir un peu de son confort de maison, de son habitude de studio, puis d'aller voir si ça ferait des chansons différentes, d'aller les composer ailleurs, quoi. Chose que j'avais déjà testée avec mon deuxième album, mais il y a 20 ans. Donc, ouais. Voilà, j'avais envie de renouveler cette expérience. Puis ça s'est super bien passé avec Bancal. Ça a été des moments vraiment où je me suis retrouvé tout seul face à ça et c'était bien. Et puis, j'ai eu envie de refaire tellement c'était quand ça marche bien, on veut retenter le truc. Et puis, c'était un pari parce que peut-être que ça marcherait pas la deuxième fois. Et puis, j'ai même limite envie de dire mieux. Enfin, j'avais du coup des repères et puis en même temps ça a été aussi productif, donc voilà, les maquettes de l'album sont sorties pendant ces 10 jours à la mer l'année dernière.
0: Très bien, bon, t'es toujours très prolifique. Alors, en plus de tes albums sous ton nom, tu produis aussi sous le nom de Laudanum, on en avait parlé ici, avec le triple album sorti il y a 3 ans. Tu joues aussi dans Have the Moscovic, groupe d'Orléans dans lequel tu tiens la basse.
1: Oui, on travaille sur un nouvel album actuellement. Ouais.
0: Où tu trouves le temps de faire tout ça?
1: Bon, c'est une organisation. Moi, je suis pas quelqu'un qui travaille comme ça dès qu'il a 2 heures. En fait, il faut que je m'aménage des plages. Donc, il suffit de s'organiser pour moi partir en vacances et puis que ces vacances, en fait, soient des vacances de création. Mmh. Voilà. C'est un peu comme ça que je travaille. Après, je reviens avec de la matière. Et puis à la maison, c'est vrai que par contre, quand j'ai un peu de temps, j'ai un week-end. Je suis divorcé, je suis en garde alternée. Donc il y a des semaines où je suis tout seul un peu. Hein, donc,
0: et t'es bien équipé chez toi aussi.
1: Comment ?
0: Et tu es très bien équipé chez toi.
1: Oui, voilà. Et puis c'est ça. Avant, c'était pas le cas. Et c'est vrai que j'ai voulu, pour être plus efficace, avoir un espèce de home studio, c'est-à-dire que tout est câblé. J'ai une idée, j'ai juste à allumer les machines, brancher une guitare ou un synthé, un micro, et puis c'est parti. Donc c'est pas comme s'il fallait à chaque fois avoir la démarche de s'installer pour travailler. Ce que je faisais avant. Et déjà, on perd un temps fou. Le temps de se mettre dans les idées, il faut aussi un certain temps. Donc là, on évite déjà 4-5 heures avant que la première bonne idée puisse sortir. Là, c'est plus le cas. Je peux travailler vraiment en vieillissant, on devient plus pragmatique et on s'organise.
0: Oui. Donc, voilà. Pour cet album, il y a pas mal de personnes qui ont participé, à peu près les mêmes que pour l'album précédent. Tu peux nous parler de ces personnes qui t'ont accompagné pour enregistrer ce nouvel album?
1: Ouais, la différence notable par rapport au précédent, c'est qu'il était vraiment il y avait beaucoup de machines. C'était par exemple toutes les batteries étaient des machines. Mmh. Et là, j'avais envie, puisque en fait après Bancal, l'album précédent, j'ai monté un groupe sur scène. J'ai eu envie un peu. Je pense que c'est ce qui m'a donné envie d'avoir quelque chose d'un peu plus vivant. Et donc j'ai eu envie d'avoir des vraies batteries. Mmh. Donc là, du coup, je me suis entouré de deux personnes, David le batteur qui m'accompagne sur scène, David Fekenham. Mmh. Et puis également Philippe qui est mon vieux pote qui joue quasiment sur tous mes disques depuis le début, y compris les Laudanum. Philippe Entresangle et donc voilà. En plus, j'avais envie que mes filles jouent. Ça, c'était déjà depuis un moment une envie. Donc, il y a Colette qui joue de la clarinette. Enfin, bon, le morceau, finalement, n'est pas sur l'album, mais il est sur le single.
0: Ouais, la phase B.
1: Et puis, Adèle joue des altos. Elle est accompagnée par Géraldine, qui est l'altiste de mon autre projet, Have the Moscovic. Mmh. Donc, comme j'avais envie d'un morceau avec des cordes, ben, donc elles sont venues jouer toutes les deux dessus. Il y a Diane qui est à nous voilà. Alors Diane, elle est pas beaucoup là. J'avais envie qu'elle soit plus présente, la chanteuse de Griff, que sur le précédent. Et puis en fait, tous les morceaux où elle chante, ils ont été finalement écartés de l'album. C'est vraiment un hasard complet, hein, mais il se retrouve que il y avait trois autres morceaux avec Diane et ils sont pas sur l'album, mais ils seront sur un EP qui va sortir l'année prochaine. Donc de toute façon, ils auront une vie. Okay. Mais bon, Diane est revenue participer parce que moi j'adore travailler avec Diane, que ce soit sur scène ou sur disque. Voilà, qu'est-ce que j'oublie? Bah, David Fekenham, j'en ai parlé. Il fait aussi beaucoup de choses. David, sur mon disque, il fait des chœurs, il fait beaucoup de voix. Il a suivi vachement tout le processus de création. J'ai pu aussi lui faire écouter quand j'avais des doutes. Enfin, voilà, on a beaucoup échangé sur la question. Et puis, d'ailleurs, il fait la même chose en ce moment. Lui, il est en train d'enregistrer son disque et on fait pareil, quoi. Je fais quelques claviers sur son album aussi, qui va sortir l'année prochaine. Donc voilà, je sais plus si j'oublie, il y a son fils Lucas qui fait de la trompette sur un morceau.
0: Ok, bah très bien. Il n'y avait pas Victoria
1: Et bah, bien sûr, sur le single La Rivière, ouais. Le premier extrait qui est sorti en juin, La Rivière, la deuxième membre de Griff, Tori, fait les flûtes traversières, puisque c'est son instrument de départ. Elle est excellente flûtiste. Donc j'avais écrit ce morceau, j'avais écrit cette partie de flûte, et puis elle est arrivée, elle m'a dit oui. Enfin, pour elle, c'était un jeu d'enfant. Le truc a été fait en 5 minutes, mais avec un son, voilà, c'était exactement ce que j'entendais. Je voulais me rapprocher un peu de Midlake et des sonorités 70s, et on était vraiment plein dedans en 5 minutes grâce à elle. Donc, un travail incroyable.
0: Ok, très bien. Alors, ce disque, c'est ton deuxième album 100% autoproduit. Il sort sur ton label Lost in Music Records. Une solution par défaut. T'as pas voulu prendre la tête à essayer de retrouver un label ou autre?
1: J'ai contacté, alors j'avais dit que je le ferais pas, et puis je l'ai fait. Ouais. Parce que je vais être un peu immodeste. Moi, je suis très, très content de cet album. C'est un album, je trouve, qui me ressemble vachement. Si je devais dans les 7, c'est le 7e. Et je pense que moi, il est dans mon trio de tête. Quoi. Mmh. C'est vraiment un disque dont je suis très content. Je sais qu'il est moins facile à écouter, par exemple, que Bancal, qui était plus facile, plus pop. Mais moi, j'en suis vraiment très fier. Et donc, du coup, j'ai voulu le proposer. J'ai envoyé à 11 labels.
0: Ah oui.
1: Et puis j'ai même pas eu une seule réponse, c'est-à-dire même pas on écoutera, ou même pas désolé, ça nous intéresse pas. Ça a été sans réponse, donc j'ai pas insisté, je me suis pas battu, mais bon, chez des labels, je pense que ça pouvait intéresser au moins qui à petite dimension, qui pouvait de niche, et qui pouvait au moins écouter, quoi, et au moins me donner leur sentiment. Bon, ils doivent être débordés, j'imagine, ultra sollicités, mais j'ai aussi la prétention un peu de pas être forcément le premier venu, le petit nouveau, et ouais. Ça m'a quand même un peu fait de la peine de pas avoir de retour. Bon, c'est comme ça, c'est la vie, c'est pas grave.
0: Bon, il est là, parce il arrive.
1: Il existe, il sort, il va avoir une vie physique, donc c'est le principal.
0: Ouais, donc on pourra pas le trouver en magasin, mais on peut se le procurer d'une autre manière, à partir de ton Bandcamp, sur les plateformes d'écoute, notamment, si on veut l'avoir en digital. Il existe en physique, en CD et en vinyle.
1: Non, que en vinyle.
0: Ah, juste en vinyle. Ah, pardon. Oui.
1: Ouais, ce coup-ci, l'idée, c'était de pas, pas multiplier les formats, oui, parce que, et puis, j'avais envie d'un vinyle pour celui-là, pareil, parce qu'il a une dimension un peu à part. Ouais. Mmh. Et donc, j'étais content. Bancal, j'avais envie que ça sorte très vite, il y avait pas de budget et tout ça. Là, je me suis dit, bon, je me suis vraiment posé la question, je fais un Ulule, je fais pas un Ulule, j'en suis toujours là, 10 ans après, ça, je fais toujours pas de financement participatif, mais je me suis dit, bon, je vais faire une précommande sur Bandcamp, et puis, en fait, ça s'est bien passé. Ouais. En 15 jours, ça a financé le pressage du disque. Bon. Disque qui va, j'espère, bientôt arriver, parce qu'il est toujours pas là, hein, mais il est en bonne voie, les tests pressing sont validés, ils sont magnifiques. Mmh. C'est parmi les plus beaux que j'ai pu entendre depuis que je fais les vinyles. Donc vraiment, je suis très content. Je pense que ça va être vraiment un très bel objet.
0: Ouais, avec un artwork signé Stéphane Merveille, qui t'a souvent fait appel pour tes pochettes. Qu'est-ce qui t'a séduit dans le projet qu'il t'a proposé cette fois-ci?
1: Eh bien, il m'avait depuis longtemps montré cette série de photos. Il en a plein d'autres. Donc, c'est des poses longues, hein. C'est pas des flous, c'est des poses longues. Voilà. Comme on discutait, ça faisait un moment que je voulais lui proposer de travailler. J'avais adoré, hein, le travail fait avec Gilda Secrétin sur Bancal et puis avec Hervé Bourris pour le dessin. Mais voilà, je crois que j'avais envie de me remettre à travailler avec Stéphane parce qu'on est très amis, très proches. Il avait

0: c'est génial.
1: Bon, pour le précédent, tu en parlais tout à l'heure, il y a eu quelques concerts pour l'album précédent. Est-ce qu'il y a déjà des pistes pour faire vivre les nouveaux morceaux sur scène dans les mois à venir?
0: Alors, il y a quelques pistes et puis surtout une vraie envie. Hein. Ouais. Bon, moi, je sais que maintenant, en plus, avec le temps que j'ai pour la musique, on va pas faire une tournée. Hein. Et puis, j'ai pas de tourneur, j'ai pas de. C'est aussi devenu de plus en plus difficile. Hein. Mmh. C'est pas, il y a pas que avoir de la presse, des médias et des diffusions radio, c'est vrai aussi pour les concerts. En tout cas, pour moi, hein, trouver des dates, c'est pas facile. Donc il y aura, j'espère, à peu près autant. J'aimerais bien en faire un peu plus. Disons que si je faisais 5 dates, je serais ravi. Okay. c'est un peu ça l'objectif. Donc ça sera pas cette année, par contre, parce que là, l'emploi du temps et de toute façon, la majorité des salles sont déjà bookées jusqu'à Noël. Ouais. Donc on réfléchit pour le printemps. Il y a des choses qui se disent, mais il n'y a rien de confirmé pour le moment. Bon, ce qui m'embête, c'est de pas faire une release party. Je suis un peu triste de pas faire quelque chose. Donc du coup, j'ai jamais testé. Je fais une séance d'écoute sur Bandcamp là, qui a lieu dimanche.
1: Ouais. Bon, très bien. Ben, merci beaucoup, Mathieu Malon. L'album s'appelle La Poudre aux yeux. Il contient 10 titres et ben, évidemment, je vous le recommande chaudement. Merci à toi et bonne journée.
0: Merci, Patrice. À bientôt.
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Dans le mille, Mathieu Malon, extrait de son nouvel album La Poudre aux Yeux, qui sort ces jours-ci. Album de 10 titres. Merci encore Mathieu pour l'interview. Je vous propose un autre titre, Mathieu en parlait tout à l'heure, ça sera le prochain single qui sera

extra extra qui sortira l'année prochaine avec des inédits visiblement. C'est La Sirène, un titre qui ouvre la phase B du vinyle, ça sera le prochain single donc, extrait de La Poudre aux Yeux.

La Sirène, extrait de l'album La Poudre aux Yeux de Mathieu Malon, que vous pouvez vous procurer à partir de son Bandcamp en vinyle ou en dématérialisé. On poursuit le programme avec un autre Orléanais, c'est Triboulois, Olivier, de son prénom, avec le titre Le Fil, un titre paru en juillet.

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Les grands ensembles, c'est le titre qu'on vient d'écouter. C'est aussi le titre du second album de Feutre qui arrive le 25 septembre. Juste avant, c'était Le Fil par Triboulois. On poursuit avec Cascadeur qui revient avec un nouveau titre chanté en français. Ce titre, c'est Les Temps Perdus, un titre du EP du même nom qui sortira fin novembre. Cascadeur reprend une tournée de concerts en solo qui débute le 27 septembre. Ça sera à Metz.

Et toi tu danses, c'est le nouveau single et titre éponyme du futur album de Julie B. Bonny. Un album composé de 9 titres qui sortira le 16 octobre prochain chez Microculture.

N'attends pas, cet extrait de Tout est vrai, le nouvel album de Séverin qui paraît le 9 octobre. Il y a déjà une date parisienne de Calais, c'est l'année prochaine, ça sera le 11 mai à La Cigale à Paris. On poursuit avec Stars, un premier extrait de l'album à venir de Morphew, un projet musical que je découvre d'un philosophe, écrivain et artiste britannique installé à Berlin. Projet qui mêle spoken word et musique électronique dans un climat un peu inquiétant. Le titre c'est Stars, lui c'est Morphew.

C'est tout doux, c'était Life in Theory avec la japonaise Kumi Solo au chant. Cet extrait de l'EP Worlds vs Brain de World Brain qui sortira le 9 octobre. Et pour terminer l'émission, ce sera Blue Rose, nouveau titre signé Ashburns qui est sorti en début de mois.

Blue Rose, c'était Hatch Burns, nouveau titre, pas encore de date pour un nouvel album, mais on en reparlera ici. C'est fini. On se retrouve très bientôt pour un nouveau numéro d'Encore

0: Ok, cool.
1: Je vais mettre la radio. J'aime bien la radio. Il suffit d'allumer. On tombe toujours pile sur la musique qui nous trottait tout au fond. Tu vas voir, c'est magique.

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0: pas, les gars.
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8: Alors bonjour à tous, on est sur le radio studio Zonzon Zef, l'émission Zonzon Zef à Blois 91.1 et à Vendôme 91.7. On va faire le petit tour de table. Bonjour Mad.
9: Bonjour, moi c'est Mad. J'ai déjà fait la radio une fois. Et puis l'électro, j'ai déjà fait deux fois et ça me plaît.
10: Moi c'est Wilfried, moi c'est la première fois que je fais l'électro. J'ai vraiment aimé ce qu'on a fait avec Vincent, donc c'est bon pour moi.
11: Bonjour, moi c'est Vincent.
12: Bonjour, moi c'est Isabelle.
13: Bonjour, moi c'est Obélix.
14: Bonjour, Tahitien, l'Oxy Bibliothèque.
8: Et moi c'est DC. Donc Tahitien, je vais te poser une question. En quoi consiste l'émission Zonzon Zef?
14: Alors, Zonzon Zef, c'est l'émission de radio de Studio Zef. Si tu veux, c'est le Studio Zef qui vient à la maison d'arrêt de Blois, qui fait participer plusieurs détenus en fonction des activités ou d'autres choses qu'ils ont fait sur la maison d'arrêt avec des thèmes différents à chaque fois. Et justement, ce qui permet ensuite de faire des rétributions, c'est-à-dire de montrer un peu ce qu'ils ont fait, de comment ça s'est déroulé, de pouvoir justement parler avec les intervenants. Et tout ça, on peut l'écouter le mercredi soir à 21h sur la radio de Studio Zef, hein, Zonzon Zef d'ailleurs. Donc je rappelle, hein, c'est 91.1 sur Blois et 91.7 sur Vendôme. Et on peut aussi avoir les émissions passées en podcast.
8: Et aujourd'hui, voilà. Quel est le thème de l'émission, le Tahitien?
14: Alors l'émission du jour porte sur l'initiation à la musique électronique et on a Vincent Dupré qui est là pour justement nous expliquer comment s'est déroulée l'activité, qu'est-ce qu'il a mis en place et comment, on va dire, ils ont pu emmener à une restitution en deuxième semaine. Et je vais laisser la parole à mes compères parce que moi j'ai eu qu'un regard extérieur alors qu'eux ont vraiment participé à l'activité, donc ils vont pouvoir mieux vous expliquer comment ça s'est déroulé.
8: Alors pourquoi vous vous êtes inscrit à cet atelier?
9: Moi je me suis inscrit à cet atelier comme j'avais déjà fait. J'ai trouvé ça super bien, c'est pour ça que je me suis inscrit.
10: Moi, Wilfried, parce que j'aime la musique. Dès que j'ai entendu, je suis venu vraiment pour apprendre des choses, quoi. Là, j'ai appris des choses. Je suis Didier, mais j'ai appris des choses que je n'ai pas fait avant.
8: Obélix, ça t'a plu, toi?
13: Ouais, moi, c'était cool, ça m'a plu. Ouais, moi aussi, j'ai fait du son à l'époque. Il y a 20 ans de ça. Et puis ouais, non, c'était cool, la petite session qu'on a fait là. Ça nous fait sortir un peu de notre cellule.
8: Alors, je vous rappelle qu'on a la maison d'arrêt de Blois. Je vais vous présenter Vincent Dupré, alias 3.
15: Alors, bonjour, ouais, moi c'est Vincent. Mon nom de scène, c'est 3. Et en fait, moi je suis venu ici en tant qu'intervenant musique électronique. Mais sinon, en fait, moi je suis musicien. Je suis intermittent du spectacle, en gros, quoi. Voilà, je sais pas si vous avez des questions, les gars. Ou...
9: Oui, bonjour Vincent.
15: Ouais.
9: Je voudrais savoir combien de temps tu exerces ce métier.
15: Depuis combien de temps?
9: Oui.
15: Alors, ça fait 4 ans que je suis officiellement intermittent du spectacle, et donc c'est vraiment mon métier. Après, la musique, c'est une activité que j'ai fait depuis longtemps, quoi.
10: Bonjour Vincent. Quelle est ta motivation de faire des ateliers, s'il vous plaît?
15: Écoute, moi, les ateliers, pour moi, c'est un engagement, et à la fois, c'est mon travail, en fait. Donc, en tant qu'intermittent, ça me fait faire aussi des heures, et ça fait partie de mon travail, où j'interviens dans plein de structures différentes pour faire des créations avec les personnes qui sont dans ces structures, donc comme là à la maison d'arrêt. Et après, quand je dis c'est un engagement, c'est aussi quelque chose que j'aime, c'est aller voir différents publics et partager ce que je peux faire au niveau musique, etc. Et puis le, entre guillemets, le savoir-faire que j'ai sur la musique électronique et de le partager avec des enfants, des ados, des adultes et plein d'autres publics, quoi.
10: Comment tu as eu l'idée de venir faire l'atelier au prison?
15: Alors l'idée, elle part pas forcément de moi. L'idée, elle part plus de la rencontre avec Isabelle de la Ligue de l'Anciennement. Et aussi d'une structure, la structure qui moi m'emploie directement, qui est Figure Libre. Dont on va peut-être parler, mais peut-être Isabelle, tu veux dire un mot sur la Ligue de l'Anciennement?
12: Bah oui, tout à fait. Donc effectivement, moi je suis la coordinatrice culturelle à la Ligue de l'Enseignement et je travaille avec le SPIP pour la mise en place d'ateliers culturels au sein de la maison d'arrêt de Blois. Et de ce fait, ben j'ai sollicité Vincent pour faire des ateliers musique électronique au sein de la maison d'arrêt et proposer effectivement une série d'ateliers d'initiation. Ces ateliers, en fait, comme l'a dit le Tahitien, étaient prévus sur plusieurs jours avec plusieurs groupes différents. Et ben, de ce fait, ils ont créé des morceaux que on va pouvoir écouter plus tard dans le cadre de l'émission et ben, pouvoir voir aussi ce que tous les participants plus tirer de ces ateliers, qu'est-ce que ça leur a apporté, qu'est-ce qu'ils vont en sortir maintenant. Donc voilà. Donc cette mise en place d'ateliers, bah, elle se fait en musique électronique. Là, pour le coup, c'était effectivement avec Figure Libre, l'association Vendemoise qui organise les locomotives. Mais ça m'arrive de travailler avec d'autres partenaires du type la Maison de la BD, BD Boom, avec la Lograin, Scène Nationale, avec le Château d'Eau, avec des plus petits partenaires comme l'UFOLEP. Voilà, enfin, il y a avec d'autres assos locales en général, pour mettre en place de différents types d'ateliers en fonction des savoir-faire des associations.
15: Et du coup, pour répondre à ta question, Wilfried, en fait, concrètement, c'est pas ce que j'entends, c'est que c'est pas, en tout cas pour ma part, mais ce que j'ai l'impression que c'est un peu comme ça tout le temps, c'est pas les intervenants qui se disent tiens, j'irais bien faire une intervention à la maison d'arrêt, par exemple. C'est plus le SPIP ou la Ligue de l'Enseignement qui recherche des intervenants et contacte des associations, quoi.
12: Alors, c'est vrai dans les deux cas, puisque pour ta part, j'avais eu vent que tu avais envie quand même d'intervenir en maison d'arrêt. Et pour moi, c'est important, effectivement, ces personnes, ces intervenants qui ont déjà une envie de départ, puisque ça vient d'eux, en fait. Donc effectivement, il y a certains intervenants que je vais aller chercher moi-même et je vais leur poser la question. Certains peuvent refuser et puis d'autres acceptent aisément de venir faire des ateliers.
8: Vincent, j'ai une petite question pour toi. C'est la première fois que tu viens en maison d'arrêt ?
15: C'est la troisième fois que je viens ici à Blois. Après, j'avais pas été dans une maison d'arrêt, mais j'avais été dans un centre pénitentiaire, il me semble. Je sais qu'il y a différentes structures où j'étais venu, moi, juste pour la restitution. J'avais pas fait les ateliers, mais je faisais partie d'une asso qui faisait du slam. Et moi, j'étais venu juste le jour de la restitution pour venir faire des textes aussi avec les autres slameurs et les détenus présents, quoi.
8: Ok, c'était différent qu'ici à Blois.
15: Ouais, c'était différent parce que c'était pas une maison d'arrêt. Et puis moi, j'avais pas fait les ateliers, donc je venais juste une journée comme ça. C'est pas pareil d'être là pour faire les ateliers parce que bah du coup, on a le temps de plus se rencontrer, de vivre un moment. C'est différent, quoi.
8: Alors Obélix, qu'est-ce que t'as partagé dans l'atelier ?
13: Eh ben, on a échangé plusieurs morceaux. On était un petit groupe, 5. Et puis bah chacun mettait un petit peu sa petite patte, sa petite touche. Et puis bah puis ouais, on s'est bien éclaté, quoi, en fait.
8: T'as raison.
13: Hein ? Ouais.
8: Et puis toi, Mad ?
10: Moi aussi, j'ai participé. On a fait ensemble, on était à 5. Le premier idée, c'était à Mobilix, qui a tapé un peu dans les doigts. Après, la deuxième, c'était moi pour donner l'idée aussi, après, tout de suite. Donc, c'était quand même génial.
9: Et ben pour moi, c'est pareil, on a composé, et puis on a appris à taper, parce qu'on ne connaissait pas les instruments. Et puis c'était génial, à refaire.
15: Et alors ouais, pour expliquer un peu, l'idée moi c'est vraiment j'arrive avec des instruments de musique électronique, des sampleurs, des séquenceurs, des synthétiseurs, etc. Et en fait c'est des créations collectives. C'est vraiment moi je montre un peu comment ça fonctionne, comment les machines fonctionnent pardon. Et après chacun quand il a une idée vient rajouter un peu, bah ça touche à la création. Et collectivement un peu on se dit ah ça c'est chouette on le garde, voilà ça on trouve autre chose et ça se fait comme ça un peu de manière naturelle je pense hein.
14: Alors avant d'aller plus loin on va écouter un reportage qui a été enregistré pendant les ateliers, comme ça vous pouvez voir un peu l'ambiance et le déroulement de l'activité et voir un peu comment ça se passait.
13: Ah c'est celui qu'on avait fait le matin ça.
3: Pour moi c'est des débuts de morceaux parce qu'en fait c'est pour l'instant on n'a pas de structure encore et tout mais c'est des débuts prometteurs.
16: Il venait avec les comment dirais-je la planning

manière, c'est que ce morceau, on l'a fait en gamme de ré pentatonique. Mmh. C'est, c'est-à-dire, c'est une gamme. Donc ré, c'est la note de base. Mmh. Et après, on prend 5 notes. Normalement, do, ré, mi, fa, sol, la, si, do, enfin, avec les noirs et tout, il y a 12 notes. Là, on prend que 5 notes. Et les gammes pentatoniques, du coup, penta pour 5, c'est des gammes qui. Où c'est assez magique, ça s'utilise partout dans le monde. N'importe quelle note sonne bien avec l'autre. Et là, du coup, j'ai configuré ici donc cette gamme pentatonique. Et on a les 5 notes ici. On revient à la sixième, celle-là, c'est la même, c'est ré. Et en fait, dans n'importe quel ordre que je les joue, si je les joue ensemble, ça sonne toujours bien, ok? Et donc, là, vu qu'on a déjà ce morceau qui est dans cette gamme-là, on peut très bien jouer par-dessus.

0: décrire ce qu'il y a sur la table.
1: Franchement, il y a un petit piano. Après, je connais pas les noms de tous les objets qui sont sur la table. Il y a un casque, il y a deux enceintes. Même moi, je connais pas leur nom exactement. Parce qu'il y en a beaucoup, là, carrément. À mon avis, ça, c'est un amplificateur, ça. Il sert à donner plusieurs rythmes à d'autres sons.
0: Et tu peux dire ce qui est en train de se passer ?
1: Bah là, on est en train de... Comment ça s'appelle ? D'enregistrer les sons qu'on est en train de fabriquer. Et ça veut dire, à la fin, ça, on va voir ça va donner quoi, quoi.
0: Et là, c'est Fred qui teste.
1: Là, exactement, c'est Fred qui teste. Fred, l'ancien.
2: De toute façon, là, ce qu'on a, c'est des synthétiseurs, des boîtes à rythme. Là, on entend une boîte à rythme, mais qui est spéciale pour... on peut vraiment sculpter en profondeur le timbre du son, le son en lui-même. Et après, j'ai ramené des synthés analogiques. J'ai ramené un sampler aussi, où on peut avoir plein de styles d'instruments dedans, des orgues, des flûtes, des choses comme ça. Et l'idée, c'est de créer des morceaux ensemble, quoi. Voilà.
1: Et tout, il y a des casques, il y a tout, c'est sur la table.
2: Ouais, j'ai ramené des casques aussi. S'il y en a qui veulent prendre à un moment donné, prendre juste une machine et se poser, tester tout seul.
3: Ah bah c'est ça que je veux.
2: C'est possible aussi, quoi.
3: Ah ouais. Bah ouais, un casque qui fait faire des trucs.
4: Alors, donc on a dit. Ok. Ensuite là. Avec l'arpège.
5: Faut savoir la manie, la machine là. C'est dur, hein. Il y a trop de boutons.
0: T'avais déjà fait l'année dernière, imagine.
5: Ouais, c'était super, franchement. C'était impeccable. J'ai adoré. Découverte. À refaire.
0: C'est quoi qui t'avait le plus plu ?
5: Bah, connaître les instruments, parce que c'est pas évident. On connaissait pas ça. On n'imaginait pas la musique comme ça. C'est une découverte. Je comprends mieux pourquoi Julie fait de la musique.
6: Au moins 12 ans, ça.
2: Et après, tu vois,
7: je commence à comprendre celle-là.
2: Et après, t'as le... là, tu fais fonction mute mode. Et là, ah voilà, il n'y a que le kick.
7: Ouais. Et là, c'est ça, c'est la piste 1,
2: c'est
7: piste 2.
2: Voilà, et tu peux muter tes pistes comme ça.
7: Ouais, donc là, on peut aller jusqu'à 16 pistes.
2: Ouais, exactement.
8: Je crois que tu peux aller faire 32 parce qu'il y a une fonction que justement, tu retournes des trucs. Je crois qu'il y a un délire comme
2: celle-là,
8: ça.
2: Celle-là, il n'y en a que 16. Celle-là.
8: Ouais. C'est sur l'autre alors que tu as jusqu'à 30.
2: Peut-être.
8: Il y a un truc.
7: Parce que la fonction mute.

0: Voilà, super.
1: Ah. Ouais. Okay. Ouais.
2: Et c'est pas mal du coup de finir comme t'as dit là juste par la basse et limite toi tu continues le solo et tu vois tu tiens une note comme ça et quand t'entends plus rien, tac.
3: D'accord.
2: Enfin je sais pas, c'est simple, c'est efficace.
3: C'est ça vous intéressant. Hein.
2: Alors je vais sauvegarder ça.
0: Oui, il va falloir
2: laisser. On va passer. En...
4: Ouais, deux salles des ambiances. Deux salles des ambiances.
5: Ouais, c'est pas mal. Enfin, après, il faut aimer quoi.
4: Ouais, pas simple.
6: Ça rend quoi? Qu'est-ce qu'il a fait?
4: On est plus dans le côté teuf. Hein. Ouais, non, c'est pas mal, c'est pas mal. Après, c'est ça, faut connaître les fonctions. C'est surtout de la mémorisation, de connaître les sons, les touches. Là, même moi, pour moi, c'est la découverte tout ça.
6: T'avais jamais fait ça avant?
4: Avec l'USB, j'ai les sons dessus. Après, on fait à notre sauce, mais là, c'est de la création de sons. Du coup, ça n'a rien à voir du tout. Mais c'est sympa, c'est sympa.
6: C'est plus de la techno, toi?
4: Ouf, à fond, techno. Hardstyle, jumpstyle. Après, beaucoup d'acide. Beaucoup. Et ouais, non, faut tester, faut tenter. Après, chacun est libre de ses pensées. Non, ça peut être pas mal. Il y a des rendus, des fois, on s'y attend pas et c'est cool.

0: ouais, je fais de la bouquin. Des
1: c'est pour ça que t'as le rythme.
0: Un peu, ouais, c'est pour ça, ouais. Quand j'étais petit, je jouais de temps en temps. Et après, j'ai joué plus souvent, hein, mais à l'âge de 15 ans à peu près. Et c'est pour ça que j'ai un peu, on va dire, un peu de talent, quoi. Après, c'est pas des instruments qu'il faut utiliser en boîte de nuit ou quoi que ce soit.
2: Ah non,
0: je pense pas.
2: Enfin, ça dépend des boîtes, je pense.
0: Ouais.
2: Non, c'est sûr, c'est pas fait pour faire de la musique électronique, par exemple. Mais ça peut, on remarque que ça se mélange de plus en plus. Hein. T'as des trucs maintenant où tu peux avoir très bien de la percussion, de la clarinette, et puis derrière du son électro.
0: Exact.
2: Ça se fait de plus en plus. Hein.
0: Mmh. Actuellement, on va se baser plutôt sur quoi, non ?
2: Là ?
0: Ouais.
2: Demain, on va essayer de. Moi, je trouve qu'il y a un début là, et il y a un début dans ce qu'on a fait là. Alors, de deux choses différentes. Peut-être qu'on va essayer de le compléter, mais je me dis aussi pourquoi pas essayer de réfléchir à avoir quelque chose de fait en live.
0: D'accord.
2: Parce que je trouve que c'est intéressant ce que tu amènes en live. Et puis là, dans la manière dont le gars il mixe un peu le son, je me dis peut-être. Enfin, je dis mix, mais dans le sens de vraiment faire varier le son. Tout à l'heure, là, tu jouais avec le kick pour faire varier les notes du kick, et ça donne un truc vraiment, vraiment chouette, je trouve. Rajouter des effets, enfin en fait plutôt que construire le morceau et de l'enregistrer, on peut peut-être essayer de le faire en live, quoi.
0: Talentueux à la musique, on doit être talentueux à la, comment dire, à la danse aussi.
1: Il faut que ça aille ensemble.
0: Bah je pense que ouais, hein. Faut tous danser là, on va voir comment ça va marcher.
1: Ça t'apporte quoi toi à la musique?
0: La musique, moi, ça m'apprend en fait de ressentir des bonnes choses, de passer à autre chose que ce qu'on pense actuellement ici. Ça nous fait grave plaisir, quoi. Ça nous fait passer des bons moments. On rentre en cellule avec un bon esprit, parce que on fait des choses qui nous restent en bon esprit. De vous voir vous aussi, ça nous rend en bon esprit. De voir. Vincent aussi qui intervient avec tout ça là pour nous, pour voilà, pour qu'on s'intègre et tout ça, et ça me fait plaisir, gravement beaucoup.
3: Ah là c'est lui qui joue là ou c'est les mains?
4: Ah là c'est ce que j'ai fait.
3: C'est la crème et là.
2: Est-ce qu'on va mettre les autres éléments de batterie?
4: Ok.
2: Pas forcément, ou on peut.
4: Non, comment il va?
2: Ah, il y a ça aussi.

0: madame.
1: Là, tu en décales ces deux doigts-là, ici. Tac. Voilà. C'est ça. Alors, faut que tu, lui, tu le lèves à chaque fois et que tu me...
2: Ok. C'est là.
1: Non, là. Là, ouais, comme ça. Et après, juste, il se décale. Voilà, parfait. Ouais. Pas évident. Après, tu peux faire un doigt ici et... Enfin, oui. Je sais pas. Hein.
2: Non, comme ça.
1: Comme ça.
3: L'autre ouais. Doigt, tu t'enlèves pas, tu...
1: Ouais,
3: tu, tu le tiens, ouais.
2: Le petit doigt, il est trop petit.
1: Ok, c'est bien.
3: Il parle de ça, Hazard et moi. Hein.
0: Vas-y. On essaie d'enregistrer un truc comme ça.
4: J'aime bien comment ça démarre. C'est ouais. Impeccable. Hein? Alors... Comment ça démarre, c'est bien.
3: Ah ouais. C'est pas son de la musique. Moi, j'aime la musique. Sans musique, moi, je m'en sors pas. Il faut que j'écoute le son. S'il y a le son, je me sens bien.
0: Ouais, bien, bien.
5: C'est cool. Demain, et bah, à mon avis, moi, je sais pas, hein, ce que je me dis, c'est qu'en fait, on va essayer de travailler un petit live, quoi.
0: Là, il y avait un truc de ouf, là.
5: Ouais, c'était
0: ouais.
5: Bien.
0: Là, il était mais de ouf.
5: On s'est connecté.
0: On s'est connecté.
5: Ouais, carrément. Bah, je sais pas, ça vous va d'essayer ouais. De faire un truc comme ça, ah, pour la restitution, d'essayer de le faire en...
3: Dès que ça commence, c'est bien, c'est allez, cool. Tu rentres dans la danse.
5: Si, des fois, t'as des notes qui sont pas tout à fait en même temps, mais ça, alors, je trouve ça...
3: Ça, c'est du travail.
5: Ça amène du vivant, quoi.
3: Bien fait.
5: Ok.
3: Oui.
2: Ok.
5: C'est cool.
2: Very good.
5: C'est cool. Eh ben, on garde ça, puis on retravaille après.

0: Regarde.
1: Oh, bonjour Vincent. Je voulais savoir ce que tu penses du morceau Incollectif.
2: Eh ben, moi j'aime bien. Je trouve que c'est un morceau qui est assez chill, assez doux. Je trouve, il est assez symbolique en fait. Enfin, à mon avis, il est un peu comme pour les autres morceaux, dans le sens où c'est vraiment un truc collectif. Et ce que je me rappelle pour la petite anecdote sur celui-là, au début, moi, je le trouvais peut-être un peu mou. Et en fait, il y a eu à un moment donné, il y a quelqu'un qui a rajouté deux petites notes à la basse, mais c'était un peu un accident, c'était pas vraiment voulu. En fait, qui a travaillé un truc et vu que les machines sont reliées entre elles, on a mis play et ça a lancé le truc qui avait été fait à côté, quoi. Et en fait, on s'est dit, ah bah en fait, c'est très bien, elles vont bien ces deux petites notes de basse en plus. Et je trouve qu'elles amènent un petit groove qui vient dynamiser le morceau. Enfin voilà, ça c'est pour la petite anecdote. Mais ça arrive souvent en musique comme ça d'avoir des surprises un peu. Des fois, on ne fait pas exprès un truc et on se dit, ah, c'est plutôt bien comme ça en fait. Donc voilà, c'était le cas sur ce morceau.
1: Donc tu penses qu'on s'y met à fond, on y arrivera?
2: Ah bah bien sûr, mais ça j'en suis convaincu. Bah oui.
1: Je voulais poser une question aussi. Est-ce que tu fais que ça ou t'as un autre métier à côté?
2: Non, là c'est mon métier principal. Comme je disais, je suis intermittent du spectacle. Alors j'interviens dans différentes structures et j'ai aussi différents groupes, différents projets de musique, des choses. Il y a moi tout seul, donc c'est mon nom de scène, c'est 3. Mais après je travaille avec une compagnie de danse qui s'appelle la compagnie 6 pieds. Je travaille avec un autre musicien sur un projet qui s'appelle Darian, qui est de la musique traditionnelle et électro. Je travaille avec une dessinatrice aussi, Moonly, où on fait un concert dessiné. Enfin, voilà, j'ai différents okay. projets.
1: Ben merci. Obélix, à toi.
3: Ouais, et on voulait savoir, t'en vis vraiment de tout ça?
2: J'en vis, ouais.
3: C'est ça, ouais. De faire des petits projets, des machins, des trucs.
2: Ouais, j'en vis vraiment. Alors après, je vis, en fait, je vis pas en vendant ma musique. Moi, je

0: Bon, pas vraiment ma musique, je vis des concerts. Ça, quand même, j'en fais, des concerts, des spectacles, etc., notamment avec la compagnie de danse. Et après, je vis aussi en faisant ça, là, en étant payé pour faire des interventions, que ce soit à la maison d'arrêt, que ce soit dans des collèges. Comme je vous disais, j'ai déjà été en EHPAD. Ouais, ça change, ouais. C'était marrant, ouais. Ouais, ouais. Mais à chaque fois, c'est riche en fait quoi, c'est ça qui est marrant quoi, tu vois, c'était étonnant aussi avec les anciens quoi. Tu y vas en te disant voilà, là qu'est-ce que je vais pouvoir faire, parce qu'ils sont vraiment âgés. Pour le coup, j'avais des mamies qui étaient centenaires. Et en fait finalement on fait des trucs quoi.
1: Merci Vincent. J'ai encore une question ou deux à te poser. Sur le matériel, comment t'arrives à te retrouver avec tous ces fils et puis tout ça?
0: Ça, je pense que tu parles du synthé. J'ai un synthé modulaire, donc c'est un synthé, effectivement, où il y a. En fait, c'est une machine où il y a plein de différents éléments de synthé, des filtres, des effets, des oscillateurs, des choses comme ça. C'est un peu technique, mais. Et puis, il y a plein de câbles qui les relient entre eux, quoi. Ouais, c'est l'intérêt, c'est de choisir soi-même le chemin du son en gros quoi. Après pour répondre à la question de comment on fait pour s'y retrouver, bah c'est comme tout en fait, comme un pianiste, il se pose pas il se pose pas la question sur quelle touche appuyer, il a l'habitude, il réfléchit pas. Ouais voilà, et là c'est pareil en fait, c'est à force de faire. Et puis j'ai commencé, j'avais pas beaucoup de machines, j'ai appris au fur et à mesure quoi.
1: D'accord.
2: Vincent, pourquoi la musique électro en particulier, pourquoi pas le rap ou
0: Alors moi déjà je le vois pas comme un style, parce que t'as vu dans les morceaux là, il y a des trucs qui, entre le morceau de Petit Fred ou le morceau funk, ou il y a des trucs qui sont différents. Musique électronique, c'est juste, je le vois, c'est les instruments avec lesquels on fait de la musique quoi, ouais, avec lesquels je compose, et là où on a composé, c'est des instruments électroniques. Mais après dans le style, on peut très bien faire du rap, on peut très bien faire la musique rap quoi, pas les textes bien sûr, mais que de la techno, que d'un côté funk, que même on pourrait reprendre un morceau de classique mais avec ces instruments là quoi. Donc après moi pourquoi, parce que c'est des instruments qui sont accessibles je trouve, même si on maîtrise pas toute la théorie musicale, et qui permettent de s'exprimer quoi. Et puis j'aime bien les sons de ces instruments aussi.
3: Vincent, est-ce que tu as un morceau à nous faire écouter de ta création?
0: Alors j'ai pas grand chose, mais oui j'en ai un, mais j'ai pas grand chose parce que moi pendant longtemps j'ai surtout fait des lives improvisés de ce que je faisais tout seul, donc du coup très peu enregistré. Après j'ai quelques trucs sur YouTube, donc je sais pas, ma chaîne YouTube c'est 3 musiques écrit en français, mais je pourrais transmettre un morceau pour rajouter au montage, pour faire pour faire écouter.
3: Je vous remercie pour votre intervention.
0: Pas de soucis.

0: petite question à vous avancer. Une dernière question. La première fois que tu es venu en prison, qu'est-ce que t'as fait?
1: Alors.
0: Parce que t'as eu peur.
1: Bah, très honnêtement, je trouve que c'est un endroit particulier quand même. Enfin, c'est pas à vous que je vais l'apprendre, je pense. C'est impressionnant. C'est un monde à part, moi, je trouve, en fait, quoi. Et ouais, il y a forcément un peu de. On se demande un peu, on se dit, bah, comment ça va être dedans, quoi. Et après, en fait, justement, c'est. Au moment des ateliers, mais je pense que c'est pareil pour vous, j'ai l'impression, c'est. Bah, au moment où on fait les ateliers. En fait, je suis en atelier comme je serais partout, quoi. Et du coup, on fait de la musique. Et finalement, la prison s'efface un peu, quoi. J'ai l'impression.
2: On va écouter un autre morceau. Tifred, on était avec lui. Il est plus là. Donc, on va écouter son morceau.

0: Alors, on a écouté un morceau qui a été composé par Petit Fred. Du coup, les gars, ça vous évoque quoi cette chanson ? Qu'est-ce que ça vous fait ressentir ?
1: Oui, Afrobeat, ça fait bouger. C'était bon quand même. Hein. Là, il a bien réfléchi à faire ce morceau.
2: Non, le Petit Fred, là, il faisait surtout en live, c'était en direct. Et, ouais, il a pas fait comme nous, quoi. C'était pas enregistré et tout. C'était en direct.
3: Bah, si je peux me permettre, typiquement, ouais, Petit Fred, c'était le, bah, une personne qui a déjà fait un peu de musique électronique. On a parlé un peu machine, et il a un sampler, enfin, une boîte à rythme chez lui. Et du coup, là, il a fait le choix de, enfin, il a créé un truc, et il a fait le choix de le faire, comment dire, de pas structurer le morceau à l'enregistrement, mais de faire la structure en live. Et il y a un côté plus mixé, presque plus DJ, dans le sens où il fait apparaître les éléments petit à petit en fondu, il les fait disparaître, à des moments il coupe la basse, le kick, enfin, et tout ça a été fait en live devant nous tous et devant du public, quoi. Donc chapeau à lui.
0: Moi j'avais une question pour toi, Vincent. Tu officies dans plusieurs endroits, mais pour toi, est-ce que tu prépares chaque activité, c'est-à-dire que tu te fixes une trame à suivre, ou alors tu laisses un peu les gens, tu leur présentes le matériel, tu les laisses un peu aller à leur feeling, quoi?
3: Eh ben, c'est un peu les deux, parce qu'en fait, effectivement, je prépare un peu en amont. Avant de venir, je me suis dit, bah tiens, qu'est-ce que je vais faire? Bah, je vais me présenter, j'ai fait un morceau de ce que je fais moi aussi, tout début des ateliers, pour montrer ce que je faisais. Après, je me suis dit, je vais présenter les différents instruments. Et effectivement, après, je m'adapte à ce qui se passe. Et il y a des groupes, souvent c'est différent, et je m'adapte au feeling, quoi, je pense, ouais, j'essaye de faire comme ça, quoi.
0: Et t'as un public en particulier qui te plaît le plus, avec qui travailler?
3: C'est assez différent à chaque fois. En vrai, c'est différent, mais la maison d'arrêt, comme moi je te dis, en fait, il y a des moments où je trouve ça fort, où ça donne du sens pour moi à ce que je fais. À la maison d'arrêt, c'est le cas notamment. Après, quand je travaille avec des adultes handicapés aussi, c'est pareil. Il y a des choses où tu les vois faire, et même c'est les gens, par exemple, le personnel soignant qui nous disent. Bah dis donc, je l'aurais pas pensé capable de se concentrer autant, de faire ça. Et ça, c'est chouette, quoi.
0: Ouais, c'est plein de puits d'expérience, quoi.
3: Ouais, exactement.
1: Pourquoi tu aimes apprendre la musique?
3: Pourquoi je fais des ateliers, des choses comme ça? Moi j'aime bien parce que c'est la question du sens. C'est ce que je disais à Tahitien. Je trouve que ça met du sens dans les choses. Moi j'adore faire des concerts, etc. Mais je crois que ça me, au bout d'un moment, faire que ça, ça m'embêterait. Mais comme faire que des ateliers, ça m'embêterait aussi. Et j'étais animateur avant, donc j'ai un peu d'expérience là-dessus. J'étais animateur, dans plein de trucs, quoi. Et puis je pense, toi tu me disais, t'es DJ.
1: Oui, c'est DJ.
3: Et je pense que tu vois, ce truc de communiquer aux autres, de rendre un peu les gens heureux, de partager quelque chose, je pense que tu vois ce que c'est, quoi.
1: Oui,
3: moi je trouve que c'est pareil dans la musique et c'est pareil dans les ateliers un peu, quoi.
1: Oui, c'est pareil comme le DJ, il a les élèves qui puissent montrer comment toucher les spits, comment toucher le contrôleur, tout ça.
3: Voilà, c'est ça.
1: C'est inné, quoi, ça rentre dans le sang, quoi.
3: C'est ça.
1: Ok, merci.
2: Bon, comme disait Wilfried, lui il était DJ, moi c'est pareil, j'ai fait un peu de mix aussi. Dans les technivals, c'est autre chose, hein, mais bon. Mais c'est pareil, j'ai fait un peu de musique aussi, mais bon, ça remonte à longtemps. Mais vous, les gars, vous avez fait quoi, vous?
4: Moi, personnellement, j'ai jamais fait de musique, mais depuis tout le temps, j'écoute de la musique. Je suis un fan de musique.
5: Moi, j'avais jamais fait de musique, et puis c'était la découverte pour moi.
4: Nous allons écouter le morceau Funk 3.

0: Vincent, alors, qu'est-ce que tu penses de ce morceau-là?
1: Bah écoute, moi j'aime bien, en plus moi j'aime bien le funk, le côté funk. Alors je trouve dans la basse on le sent bien. Et puis là, ce morceau-là, du coup, c'était un mélange dans le sens où il y avait toute une partie qu'on a travaillée avant, qu'on a séquencée avant. Donc séquencée, c'est arranger dans quel ordre on fait intervenir les choses. L'intro, le couplet, le refrain, etc. Donc ça, c'était déjà fait. Et après, il y a quand même eu plusieurs personnes qui sont venues rajouter un peu de solo en live, on l'entend. Je trouve dans le mix d'ailleurs, il est un peu fort, mais ça, c'est comme ça. Mais on entend les petites notes rajoutées en live, et puis des effets aussi au modulaire un peu.
0: Voilà. D'accord. Alors, tu sais, les participants ont appelé ce titre le flic de Beverly Hills. Qu'est-ce que t'en penses?
1: Mais je suis assez d'accord. Je pense qu'on se l'a dit. Dans le départ du morceau, il y a un truc qui ressemble au générique de la série, quoi.
0: Merci Vincent. Ouais.
2: Alors les morceaux qu'on vient d'écouter, c'est les morceaux qu'on a joués parce qu'ils ont été restitués à chaque personne de chaque groupe. Donc Isabelle, j'aurais voulu savoir quand il y a eu la restitution, il y avait qui avec nous?
3: Alors en fait, la restitution, c'est effectivement ça marque la fin des ateliers qu'on a fait avec Vincent, et c'est pour présenter à la direction du SPIP ou d'autres directions des partenaires en fait, qui viennent voir notre petite restitution et le live des morceaux. Donc là sont venus Monsieur Trémine, hein, qui est donc le directeur fonctionnel du SPIP 41, et il y avait aussi Madame Seillot qui est donc la directrice de la Ligue de l'enseignement 41, et ces deux personnes ont pu effectivement apprécier ce qui avait été votre travail pendant tous ces ateliers. Et donc il y avait aussi, j'avais convié normalement le chef de détention ou la direction de la maison d'arrêt, mais bon, leur emploi du temps ne leur a pas permis d'être présent ce jour-là. Mais effectivement, il faut aussi les remercier pour qu'on puisse faire tous ces ateliers au sein de la maison d'arrêt.
4: Oui, c'est vrai. Pendant la restitution, là justement, il y a Madame Saillot et Monsieur Trémine qui étaient là et ils ont été interviewés justement pour savoir ce qu'ils ont pensé de tout ce qu'on a fait, quoi. Et on écoute leur interview.
5: Déjà, ce qu'on ressent, c'est l'intérêt des participants pour la découverte à la fois des instruments, mais aussi d'une pratique musicale. Donc ça, c'est notre objectif premier. Et puis ensuite, on a vu vraiment une implication et un intérêt à découvrir la pratique. La qualité de notre intervenant aussi a joué beaucoup. Elle a été remontée par les personnes qui ont participé. Donc pour nous, c'est très satisfaisant à ce niveau-là en termes de retour.
6: Moi, j'ai été, j'allais dire surprise, mais je dirais même fascinée par la qualité de concentration et d'écoute entre les participants qui ont en direct là nous ont proposé un morceau de musique, et on sentait qu'ils étaient pleinement dans ce qu'ils étaient en train de faire pour donner, et ils le faisaient ensemble aussi. Et c'était impressionnant de voir cette concentration et cette énergie entre eux et qu'ils communiquaient à leur public.
5: Pour le SPIP, clairement, d'abord, ça s'inscrit dans une programmation annuelle, donc ça, je tiens à le souligner, en lien avec le travail qui est fait justement avec notre partenaire Ligue de l'enseignement et notre coordinatrice, c'est de travailler sur une offre la plus diversifiée possible, mais derrière cela, l'objectif est toujours le même, hein, c'est de permettre à des personnes de découvrir, soit au travers d'une pratique artistique, quelque chose qu'ils n'ont pas l'occasion à l'extérieur, on échangeait là-dessus, justement, où souvent ils ne passent pas la porte de structure, ne serait-ce qu'aller au cinéma, à l'espace culturel, etc. Donc déjà, c'est donner l'envie de découvrir, se découvrir aussi, parce que c'est souvent un moment où le temps s'arrête pour eux. Alors on est souvent dans l'expression, effectivement, ça permet de s'évader, c'est peut-être un petit peu partie des choses qu'on entend souvent, mais c'est une réalité aussi, mais au-delà de ça, c'est de distiller un peu cette idée qu'on peut faire autre chose, on peut se valoriser, souvent c'est des personnes qui ont peu de confiance en elles aussi, donc là se dire qu'on peut faire des choses très rapidement, c'est aussi l'intérêt, et puis ensuite ça fait partie aussi un peu de l'éducation de manière générale, de laisser aux personnes des sentiments, des expressions, des ressentis qu'ils vont pouvoir partager de manière positive entre eux au niveau de l'activité, mais on l'espère aussi au-delà de ça dans les relations qu'ils peuvent avoir tout simplement avec les personnes.
6: À la Ligue de l'enseignement, on considère que les citoyens sont acteurs de leur citoyenneté et pour ça, il faut se mettre en mouvement, il faut se mettre en pratique. C'est particulièrement compliqué en détention, puisqu'évidemment, là, on est dans un lieu de privation de liberté où reprendre le contrôle de sa vie et pouvoir décider de sa vie et de ses projets de vie est très compliqué. Donc là, par l'apport de pratiques artistiques et l'apport de pratiques de loisirs, ce qu'on défend, c'est l'éducation tout au long de la vie, et par cette pratique justement reprendre le fil de sa vie, de ses projets, se redonner des perspectives, se remettre en mouvement. Et on sait que la remise en mouvement par le loisir permet de se remettre en mouvement tout court sur l'ensemble de sa vie. Et en plus, on est là dans le cadre d'ateliers collectifs où les détenus vivent un moment partagé entre eux. C'est du lien social, ils en ont besoin pour se construire eux individuellement, et on sait que le lien social qui est apaisé avec un vivre ensemble qui est harmonieux permet aussi de contribuer à une sérénité globale. Voilà, donc c'est en plus de ce que vient d'évoquer monsieur Trémine sur la notion essentielle d'avoir accès aux arts et à la culture, ce pourquoi on tient beaucoup à ces ateliers.
0: Vincent, pour un peu clôturer tout ça, j'avais une petite question encore. Qu'est-ce que t'en as pensé, toi, justement, de l'activité, des participants, du déroulé, de l'ambiance? Comment tu t'es senti, justement, au milieu d'autres détenus?
1: Bah écoute, moi c'est alors comme je dis, c'est la troisième fois aussi que je viens. J'ai envie de dire, chaque fois les groupes sont différents, même là les deux groupes étaient différents, mais à chaque fois je trouve qu'il y a justement il y a une ambiance qui est quand même assez chouette, de respect, je trouve, de partage, et moi je trouve que c'est assez essentiel. Et c'est ce que j'ai dit aussi quand on en a discuté à la restitution. Pour moi, ça va pas du tout que dans un sens. C'est pas genre juste moi qui apporte des choses. C'est aussi un échange. Et ouais, il y a des trucs, des fois, en discutant avec chacun qu'on participe aux ateliers, où je me dis, ah, mais même dans la façon de faire de la musique, où je me dis, ah, tiens, ça, moi, j'aurais pas fait comme ça, mais en fait, ça m'apporte des choses, quoi. Techniquement, de musique, quoi.
0: Oui, je rebondis d'ailleurs quand on a parlé d'en rajouter des morceaux de guitare, justement,
1: ouais,
0: au compo et tout ça. Non, je vois ce que tu veux dire.
1: Ouais, tout à fait. Bah, cette discussion-là, pour moi, elle faisait partie de ces choses d'échange, quoi. Voilà, exactement.
0: On a entendu le ressenti de Vincent. Maintenant, les gars, est-ce que chacun veut dire un petit mot par rapport à ce que lui a ressenti, comment il a trouvé l'activité et s'il est prêt à le refaire?
7: Bah moi, c'est que du positif. C'est déjà la deuxième fois que je l'ai fait. J'en suis très content. J'écoute toujours d'autres instruments. Sinon, si ça refait, je le referai.
8: Moi, Wilfried, excusez-moi, j'ai aimé, donc, comme si j'ai fait le Didier. Donc, je suis rentré dès que j'ai vu le matos, je suis rentré dedans, quoi. C'est pour ça que j'ai dit à Vincent, moi, je suis rentré dans l'appareil, donc, je suis concentré. Et lui-même, il savait, donc, tu as un petit touche de cet appareil. Merci.
2: Bah, moi aussi, ça a été. J'avais jamais fait de musique, mais bon, c'est la découverte pour moi. J'ai apprécié. Si c'est à refaire, je referai, carrément.
4: Ouais, c'est vrai que le reportage, c'est pas mal, quoi, c'est ce qu'ils disent. C'est vrai que ça nous ouvre d'autres horizons, quoi. On se bloque à pas faire d'habitude. Et que c'est vrai que là, en détention, on croirait qu'on est, cloîtré dans quelque chose. En fait, ils nous ouvrent les yeux sur plein d'autres choses. Donc, c'est vrai que c'est énorme, quoi. C'est tout ce qu'ils font, c'est super.
7: Moi, pour moi, ce que j'ai entendu, c'est que du positif. Ils sont très contents de nous. Ils ont ciblé, ils ont réussi à nous comprendre, quoi.
4: Bah moi, j'ai surtout mixé sur platine. Là, donc, c'était sur table de mixage, c'était complètement différent. Donc, j'ai appris pas mal de choses. Puis, c'est cool, Vincent, si on t'a appris des trucs aussi.
3: Moi, justement, en tant que coordinatrice, j'ai pu suivre un petit peu les ateliers. Et ce que j'ai apprécié dans le groupe, c'est justement l'entente qu'il y a eu entre vous. Et puis la régularité aussi, parce qu'effectivement, quand on monte des ateliers, on a toujours la question de se dire est-ce que je vais avoir, est-ce qu'ils vont suivre sur toute la longueur. Surtout que là, on a collé une initiation en musique électronique plus une émission de radio derrière sur ce que vous en pensez. Donc c'était un petit peu, ça pouvait être un projet un petit peu, je vais être casse-gueule, excusez-moi du terme. Donc bah, je suis très contente qu'effectivement ça ait cet aspect positif et puis que ça vous aide justement à ouvrir aussi des portes pour vous éventuellement pour plus tard ou simplement déjà même pour un passe-temps ou de se dire qu'il y a aussi des structures effectivement qui proposent ce genre de choses et qu'elles sont totalement ouvertes dehors.
4: Bon, on arrive à la fin de l'émission.
8: C'était avec Saint-Joseph. Jean-Joseph.
7: Avec la musique électronique.
2: Avec Vincent Dupré, notre accompagnateur, qui nous a formés à cette émission.
0: On vous remercie de nous avoir écoutés. On va clôturer justement avec le dernier morceau, qui est le morceau Années 80. Et merci encore. Vous pouvez nous retrouver sur 91.1 sur Blois et 91.7 sur Vendôme. À bientôt.

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0: TF1.
1: Mais non, on est sur Studio G.
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